0: 1985 à 1991. Il fonde la revue Mouvement en 1993, qu'il dirige jusqu'en 2014. En tant que conseiller artistique, il travaille pour le festival Danse à Aix, le théâtre de la Bastille, et il participe activement à l'aventure du journal en ligne Les Humanités. À noter que vous pourrez retrouver la plupart des liens internet des extraits vidéo en description du podcast en passant par notre site radioalbiges.com en vous souhaitant une belle écoute. 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
1: Bonjour à toutes et à tous, merci d'être là pour cette conférence. Merci à Alada d'avoir proposé que ça se tienne ici, dans cet espace qu'on appelle le labo, qui est l'espace dédié aux pratiques qu'on réalise avec notamment les publics scolaires pour le centre d'art. Et merci beaucoup à Jean-Marc Adobe d'être avec nous aujourd'hui pour cette conférence.
2: L'ADA du Tarn, tout le monde sait ce que c'est, un organisme associé au département du Tarn et le Conservatoire de musique et de danse du Tarn remercie le Centre d'art parce que c'est notre première rencontre. Alors je pense que Jean-Marc Adolphe n'aime pas le terme conférence parce qu'on sera plus dans un débat, un échange, enfin une discussion.
3: Une chose. Un truc.
2: On va profiter du moment et on est très ravis, heureux de lancer aussi toute cette nouvelle saison, l'ADA Conservatoire. Ce matin, il y a quelques-uns d'entre vous, on a fait une formation avec Cécile Grassin pour lancer la notion du corps en jeu en pratique. Et puis cet après-midi, du coup, il y a une notion qui nous a interpellés et qui on l'a prise, cette notion de corps critique qui nous interpelle, nous questionne. Et comme c'est corps critique, je crois bien, c'est Jean-Marc Adolphe qui a inventé cette notion. Donc je vais juste le lire et puis il va nous dire si ce qu'il a écrit il y a quelques années est toujours d'actualité. Et il est cité dans un ouvrage remarquable, le Laurence Loupe, une critique historienne. voilà, donc l'avant-propos dans Émergence des corps critiques. Le corps critique, hétérogène et indiscipliné, que met en jeu la création contemporaine, ouvre des horizons inédits et nous pousse à produire des déplacements continus de nos habitudes. Jean-Marc Adolphe qui ouvre cet ouvrage, je le redis, remarquable de Laurence Loupe, qui a beaucoup fait avancer la pensée de la danse contemporaine. Et donc on est aussi ravis d'ouvrir toute notre saison, nos pratiques, avec Jean-Marc Adolphe qui va revenir dans l'année. Et aussi qui nous a inspirés tout au long de l'année. On a plein de rendez-vous, des spectacles, avec un focus particulier aussi sur un chorégraphe qu'on vous invite à découvrir si vous ne connaissez pas, Emmanuel Eguermont. Emmanuel Eguermont, interprète, chorégraphe maintenant, qui a beaucoup dansé avec Rémy Cox. C'est pour ça qu'on a choisi cette photo d'ouverture. Et donc maintenant, on a 2 heures avec toi pour en savoir.
3: 2 heures ?
2: 2 heures. Attention à 16 heures. Je connais un petit peu maintenant Jean-Marc, on le dira.
3: 16 heures demain
2: pour nous éclairer sur ces corps critiques et nous faire voyager dans ces grandes figures de la danse qui sont selon lui critiques. Merci Jean-Marc.
3: Alors tout ce que je vais dire risque d'être retenu contre moi parce que c'est enregistré par Radio Albiges. J'ai écrit pas mal de bêtises quand même, donc quand Nathalie m'a appelé pour... J'ai un peu paniqué, je me disais, corps critique, quand est-ce que j'ai bien pu parler de ça, etc. J'étais obligé de réfléchir. Alors voilà, on peut appeler ça conférence, mais ce n'est pas vraiment une conférence. Comme j'ai dit tout. Pourquoi ? Parce que quand j'écris, et même il m'arrive d'écrire des bêtises dont je ne me souviens pas, parler c'est autre chose. Et il y a un poète... Argentin Antonio Porcia, que j'aime beaucoup, qui disait, ou qui écrivait, « Quand je dis ce que je dis, c'est que ce que je dis s'est emparé de moi. » Donc j'aime bien que ça soit un peu... peut-être que ces corps critiques vont s'emparer de moi aujourd'hui, j'espère, parce que sinon... Bon. En revanche, ce que je ne vais pas dire ne pourra pas être retenu contre moi. Les silences, ça passe pas très bien à la radio. Ce que je vais essayer de faire pendant ces 2 heures... c'est d'une façon un peu hasardeuse parfois de tirer des fils Voilà, donc cette conférence qui n'en est pas une, je ne sais pas quand elle a commencé, je ne sais pas quand elle va se terminer, enfin s'il y a 16 heures, mais, et puis surtout je ne sais pas encore ce qui va exister entre et comment des choses vont résonner, faire sens ou pas. Pour commencer, je vais introduire par un... Alors ça va être, je vous rassure, vous n'allez pas tout le temps être obligé d'écouter mes bêtises, il y aura des vidéos parfois... Et pour commencer, je voudrais mettre un premier extrait vidéo, mais ça va être un quiz. Alors, sauf que je suis un peu piégé, parce qu'au début de la vidéo, on voit qui c'est. Donc, je vais vous demander de fermer les yeux. De fermer les yeux, et quand le nom ne va plus apparaître, là, je dirais, ça y est, vous pouvez ouvrir les yeux. C'est simple. Et... la première personne qui va trouver qui est le danseur ou la danseuse lève la main et cette personne aura gagné un abonnement gratuit d'un an aux Humanités, journal que je fais maintenant. Je ne perds pas grand chose parce que de toute façon c'est gratuit. Ça, c'est... mais quand même, vous pouvez dire ah tiens, j'ai gagné. Hein, voilà. Donc, à trois, on ferme les yeux. Hein. Un, deux, trois. Je ne suis pas très doué encore en fond. Personne n'a encore levé la main ? Ah, deux abonnements gratuits, voilà. Donc, Martha Graham, Lamentation. Solo créé en... Alors, on m'a dit que vous étiez tous... vous avez eu 20/20 l'épreuve d'histoire de la danse. Solo créé en 1930. Mais filmé, des années plus tard, je crois que c'était filmé en 1943. Donc,
0: Extrait de la performance dansée Lamentation de Martha Graham. Martha Graham, née le 11 mai 1894 et morte le 1er avril 1991, est une danseuse et chorégraphe américaine, considérée comme l'une des plus grandes innovatrices de la danse moderne et par conséquent l'une des fondatrices de la danse contemporaine.
3: J'ai oublié de vous dire quelque chose en préambule. Je m'excuse à l'avance, enfin ça a déjà commencé, mais les images que j'ai sélectionnées pour aujourd'hui sont pour beaucoup assez sombres. Hein? Bon, j'ai gardé un peu de couleur pour la fin, pour me racheter. En préparant cette sélection, en fait, il y a des images que je cherchais que je n'ai pas trouvées sur Internet. Parce que c'est pas vrai, il n'y a pas tout sur Internet. Donc, ça sera le cas tout à l'heure. J'ai des images dans la tête et on n'a pas trouvé le câble qui permettait de relier directement. Donc, il faudra imaginer. Hein, donc j'ai trouvé des images de substitution, parfois. Et puis, toute dernière chose sur les vidéos. Là aussi, j'en dirai quelques mots un peu plus tard. Mais... le cinéma ou la vidéo ont parfois du mal à rendre ce qu'a pu être un spectacle de danse. Okay. Il y a voilà, donc tous ces éléments là sont à prendre en compte. Hein, alors pourquoi Martha Graham avec ce solo Lamentation dans les corps critiques? Bon, déjà on voit dans le c'est une danse sur place, j'allais dire quasiment immobile, elle bouge, mais c'est est entravée par le costume, qui est assez loin de l'image qu'on peut avoir des spectacles de Martha Graham, profusion scénique, etc. Est-ce que quelqu'un sait quelle a été pour Martha Graham la source d'inspiration de ce solo, Lamentation? Non? C'est un solo qu'elle fait en 1930, après ce qu'on appelait la dépression qui a suivi la crise économique aux États-Unis après la crise de 1929. Et à ma connaissance, c'est peut-être la première œuvre de danse qui s'inventent en réaction à une actualité de son temps. Je ne sais pas ce que ferait Martha Graham aujourd'hui avec Donald Trump. Les images n'existent pas, on peut les inventer. En tout cas, ce solo Lamentation fait partie d'une série de solos de Martha Graham dans les années 30 qui sont assez engagés. Un autre solo qui est très connu, mais dont a priori il ne reste pas, j'ai pas trouvé en tout cas sur internet d'image, c'est un solo qu'elle a fait en 1937 qui s'appelait Deep Song, qui était une réaction à la guerre civile espagnole. Voilà, ça suffit à qualifier Martha Graham, sur cette période-là en tout cas, de chorégraphe engagée. Et donc, voilà, on pourrait dire que la première définition possible d'un corps critique, c'est un corps qui, dans l'expression de la danse, va être en situation de protestation, d'une certaine manière, même si une danse, un mouvement n'est jamais un slogan, même si ça ne porte pas de revendication immédiate. Mais on est en tout cas dans cette notion de corps qui s'engage. Je vais faire une petite parenthèse personnelle. Il y a des années de ça, je crois que c'était en 2010, si je me souviens bien, j'avais été invité par c'était à l'époque le Centre culturel français de Moscou, à assister à une plateforme de danse contemporaine russe. J'avais un peu traîné des pieds pour dire oui, parce que la Russie, c'est le Kirov, le Bolchoï, s'il y avait une danse contemporaine russe quand même, ça se saurait. Donc bon, et puis je m'étais laissé convaincre et j'étais allé à cette plateforme où sur la quinzaine de spectacles présentés, je dois dire que j'ai été mais vraiment épaté par les trois quarts des spectacles que je voyais. Et donc il y a quand même toute une danse contemporaine qui existe en Russie et pas seulement à Moscou, dont on n'a absolument aucune idée. Et j'avais aussitôt invité d'ailleurs trois ou quatre artistes chorégraphes dans un festival que j'organisais à l'époque à Chalon-sur-Saône. Dans le cadre de cette invitation, je devais avoir une sorte de conférence, discussion publique avec les danseurs et chorégraphes qui participaient à cette plateforme. Et c'était dans un petit théâtre. Et donc voilà, à un moment donné, je dis, mais ce que je viens de dire, merci, bravo, je suis épaté par ce que j'ai vu, etc. Donc, et puis je dis, mais quand même, si je peux me permettre une critique, c'est que il manque quelque chose. Peut-être que ce que vous faites n'est pas assez engagé. Alors, il y a des mots qui sont... je ne sais pas comment la traductrice l'avait traduit, mais il y a des mots de toute façon qui vont résonner très différemment dans tel ou tel contexte. Et donc là, en Russie, même si c'était après la chute du mur de Berlin, engagé, ça voulait dire... Enfin, entendaient, ils souhaitaient qu'ils brandissent le drapeau rouge sur scène, qu'ils lèvent le poing, etc. Donc c'était, c'était un peu réticent à cette idée. Et alors j'ai dit, non, mais c'est pas ça, c'est pas ce que je veux dire. C'est, encore une fois, ce que j'ai vu, c'est bien. Mais, vous êtes dans un pays qui est dirigé par un assassin. C'était déjà Poutine. Et déjà assassin, puisque on sait aujourd'hui que les attentats commis dans la banlieue de Moscou, je ne sais plus où, attribués à de soi-disant terroristes tchétchènes ou caucasiens, ont en fait été orchestrés par le FSB, que c'est ce qui a permis à Poutine de prendre le pouvoir. Et donc, et ça, vous le savez, que votre dirigeant a du sang sur les mains. Et donc, comment, je ne sais pas, ce n'est pas à moi, je ne suis pas danseur, je ne suis pas chorégraphe, mais vous ne pouvez pas faire comme si ça n'existait pas. Et bon, il y a eu une petite discussion après, il me dit, oui, mais Poutine, il a ramené la stabilité économique. Bon, d'accord. Mais, voilà. Donc, encore une fois, j'ai pas... En disant ça, j'avais pas la réponse. Je savais ça. De la même manière que... c'était un peu plus tard. J'étais invité, pareil, à une plateforme de danse contemporaine au centre Suzanne Delal à Tel Aviv. Et à deux ou trois exceptions près, pratiquement toutes les compagnies qui se succédaient, il y avait pratiquement la même bande son, c'était en gros boum boum boum boum boum boum, des mouvements extrêmement, j'allais dire, guerriers, enfin, très agressifs, très... voilà. Et c'était bien en même temps. Je veux dire, c'était, les chorégraphies étaient... voilà, c'était pas pire qu'autre chose, mais il y avait toujours ce fond comme ça de... Et là, j'ai pas eu de discussion avec eux, mais j'aurais aimé dire la même chose. C'est bien, mais peut-être ça manque d'engagement. Alors, encore une fois, je suis ni danseur ni chorégraphe, donc qu'est-ce que c'est trouver un engagement quand on est danseur ou chorégraphe qui soit pas simplement je lève le poing ou je sais pas quoi. Voilà. Pour moi, il y a ça dans le solo de Martha Graham, c'est-à-dire que elle trouve dans une forme de mouvement contraint, elle trouve une réponse à la crise économique et à cette dépression qui a suivi. Donc, dans corps critique, dans critique, il y a l'étymologie, c'est crise. La crise, elle n'est pas forcément à rejeter, c'est-à-dire que la crise, elle produit aussi quelque chose. Hein. Un état de crise va provoquer d'autres états. Donc l'extrait qu'on va voir maintenant, c'est la danse de la sorcière de Marie Wigman. Qui n'a pas encore vu la danse de la sorcière de Marie Wigman? Ah, quand même. Bon. Donc, solo créé en 1913. Juste avant la Première Guerre mondiale. Marie Wigman, alors là ce qu'on va voir, c'est pareil, ça a été filmé plus tard, je crois en 1927, et c'est un film qui a été miraculeusement retrouvé, si je me souviens bien, une copie s'est retrouvée à la Cinémathèque de Copenhague, parce que ça fait partie de toutes les choses que les nazis ont détruites ou brûlées comme art dégénéré. Hein, donc, donc la captation date de 1927. Marie Wigman est en 1912-1913, elle est étudiante à LRO auprès de Jacques Dalcroze, qui était qui a été considéré après comme un précurseur de la danse moderne, mais qui enseignait à l'époque la rythmique. Et Marie Wigman se destinait à être professeur de gymnastique. Et dans le gymnasium où elle était hébergée, un soir, comme ça, une insomnie, elle réveille, elle passe devant son petit cabinet de bain, et là, elle se voit dans le miroir, sans doute pas très bien éclairé, etc. Et elle a un flash, elle voit la tête d'une sorcière, elle. Et elle décide sur le champ de descendre d'un étage, et d'aller dans le gymnase pour improviser sur cet état qu'elle vient de... pour aller à la rencontre de cette sorcière qui est en elle, qu'elle ne connaissait pas et qu'elle découvre dans cette image du miroir. Peut-être on regarde ça tout de suite, puis après je commente un peu plus.
0: Extrait de la performance La danse de la sorcière de Marie Wigman, danseuse allemande, née le 13 novembre 1886 et morte à Berlin le 18 septembre 1973.
3: Pour information, pour rappel, 1913, c'est également la création du Sacre du Printemps de Nijinsky sur la musique de Stravinsky. On a du mal à imaginer, aujourd'hui, une Marie Wigman qui arriverait, rencontrerait un directeur ou une directrice de scène nationale avec un solo comme ça, s'entendrait dire non, c'est pas pour mon public. Donc, on a du mal à imaginer que ça a été une pièce fondatrice de la danse moderne. Pourquoi ? Il y a toute proportion gardée des similitudes avec Martha Graham. Hein, je veux dire, c'est aussi une danse pratiquement sur place, etc., qui cherche son espace. Etc. Donc, pourquoi on appelle la danse moderne moderne ? C'est pas une lubie d'esprit, même si le terme a été utilisé pour la première fois par un critique américain. Et que ce n'est pas Martha Graham ni Marie Wigman parlait de danse d'expression. Martha Graham, elle ne parlait pas forcément de danse moderne, hein, c'est des choses, mais ça a un sens quand même.
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0: partie à l'intérieur de ce qui n'est pas une conférence, une petite conférence sur l'histoire de la danse. En quoi la danse moderne se distingue fondamentalement du ballet classique ? Je ne parle pas des questions de forme, de mouvement, etc. Le ballet classique, la danse classique, naît en France en 1661, l'année où Louis XIV crée, l'année où il accède au trône, et cette même année, il crée une académie royale de danse, au sein de laquelle Beauchamp, maître à danser, avec un certain nombre de travailleurs immigrés de l'époque, hein, qui venaient plutôt d'Italie, de professeurs de Commedia dell'arte, donc Beauchamp codifie les cinq positions de base de la danse classique, que je ne vous ferai pas parce que j'ai raté ma carrière de petit rat très jeune. Mais cette même année, 1667, quand Beauchamp codifie les cinq positions de base de la danse classique, Louis XIV signe un édit royal qui interdit toutes les présentations publiques de danse traditionnelle, régionale ou, comme on dirait aujourd'hui, folklorique. Pourquoi ? Parce que les historiens même considèrent que la naissance de l'État moderne, tel qu'on le connaît aujourd'hui, c'est 1661. C'est-à-dire que Louis XIV, pour asseoir son autorité sur l'ensemble du royaume et faire taire toutes les querelles de clochers entre ducs, comtes, machin, etc., cherche à faire taire toutes les disparités régionales, à les effacer. Donc c'est un moment où un certain type d'expression par la danse est interdit et un autre est légitimé. À cela s'ajoute le fait que, comme tout le monde le sait, puisque, Louis XIV, avant d'être intronisé roi, dansait lui-même enfant à la cour. Et les chroniqueurs de l'époque disent que c'était un bon danseur. Lorsqu'il accède au trône, Louis XIV va continuer de danser en public jusqu'en 1670. Et ça change quelque chose de fondamental dans le spectacle de danse. Voilà un tableau, enfin on voit rien. Bon, imaginons qu'on est là, que cette pièce ici est beaucoup plus rectangulaire qu'elle ne l'est. On est dans l'aile du château de je ne sais où, et on va assister à un ballet. À l'époque, on composait beaucoup des ballets diplomatiques, à l'occasion d'un mariage, d'un accord entre telle cour et telle autre cour, etc. Donc là, nous, on a de la chance, on fait partie de la cour, et on va assister à ce ballet diplomatique qui va se dérouler, qui va partir de là, et qui va arriver jusque-là, puisque là, à cet endroit-là, trône le roi. Et ce que nous, en tant que spectateurs de ce ballet diplomatique, ce qu'on va regarder, c'est pas tant la danse, c'est le spectacle, c'est le roi. Parce qu'on ne le voit pas si souvent que ça, il n'y a pas la télévision à l'époque, et donc on regarde le roi en train de regarder le ballet. Mais à partir du moment où le roi n'est plus là, mais est parmi les danseurs, alors on est perdu. Et donc on a là l'origine de la séparation scène-salle, et de ce qu'on va appeler les théâtres à l'italienne, avec la scène d'un côté, puisque le danseur va être sur scène parmi les danseurs, et le public qui est... je vais un peu vite, hein, parce que c'est pas là où on sort un peu du corps critique, quoique. Louis XIV, comme les rois à l'époque, tient son pouvoir de droit divin. Et quelque part, la danse classique va refléter cette autorité qui est supérieure à celle du roi. Bon, quels sont les termes les plus utilisés dans la danse classique ?
1: L'étoile.
0: Alors, étoile, on va y venir après.
2: Élévation.
0: Ouais, élévation, position, ouais. Attitude. Autant de termes qui définissent, en fait, un monde figé une fois pour toutes. Un monde qui a été réglé, agencé par Dieu en personne, et qui se reproduit.

0: avec cette notion aussi d'équilibre, hein, qui est quand même fondamentale dans, dans, le, dans la danse classique. Comment ? Oui, c'est royal. D'ailleurs, et pourquoi on appelle le Louis XIV, et c'est très décousu, pourquoi on l'appelle le roi soleil ?
1: Le costume là qu'il avait dans sa vie, est venu après.
0: Voilà, alors non, on l'appelle le roi soleil parce que, effectivement, encore enfant ou jeune adolescent, il interprète dans je ne sais plus quel ballet, dans Apollon Musagète, il interprète le rôle du soleil. Et donc, comme il brille particulièrement dans ce rôle, voilà, et ça n'est pas. Parce que souvent, moi, ce dont je me souviens qu'on a essayé de m'apprendre à l'école, pas pour mettre en question les enseignants pour qui j'ai le plus grand respect, c'est qu'on a dit Louis XIV parce que Versailles. Et comme Versailles, c'est le soleil, etc. Non, ça commence bien avant et c'est une histoire qui a trait avec la danse. Mais c'est aussi une histoire politique parce que, et scientifique, parce que à l'époque, c'est l'époque où on commence à se dire, certains scientifiques commencent à dire que l'univers est infini. Mais c'est troublant comme idée. Alors pour se rassurer, oui, mais cet univers infini a un centre, et ce centre, c'est le soleil, puisqu'on le voit. Et Louis XIV, roi soleil, va rejouer cette cosmogonie-là en brillant lui-même et en se mettant en scène au centre de l'univers qu'il entend régenter. En 1670, donc pourquoi Louis XIV arrête de danser en scène ? Non, il n'est pas trop vieux. Non, c'est parce que 1670, c'est la fin de la construction de Versailles. Et du coup, c'est Versailles qui brille. Louis XIV n'a plus besoin de mouiller la chemise. Et donc, dans le ballet, il va céder la place à des doublures, qu'on va appeler des danseurs étoiles. Au roi soleil succèdent les danseurs étoiles. Voilà. Mais je reviens à ce que je disais auparavant. Tout ça, c'est quand même... l'architecte de tout, c'est Dieu. Donc, encore dans les années 1950, Georges Balanchine, chorégraphe dit néoclassique américain, dont je parlerai peut-être un tout petit peu plus tard, répondait à une journaliste qui demandait « Maître, comment faites-vous pour créer vos chorégraphies ?» Balanchine répondait, par une boutade, mais qui n'en était pas une, disait « Oh, vous savez, Dieu crée, moi, j'assemble. » Et donc, le créateur, avec un grand C majuscule, c'est pas le chorégraphe ou le maître de ballet, c'est Dieu. Et il n'y a pas de sujet, ou plus exactement, on est sujet du roi, qui lui-même est sujet divin. Okay ? Ce que va changer fondamentalement la danse moderne, c'est de stipuler que l'individu est son propre sujet, qu'il ne dépend pas d'une autorité religieuse ou tout ce qu'on voudra, supérieure. Et donc, la modernité, la danse moderne arrive en même temps que le cinéma, la capacité à créer du mouvement, la modernité repose sur l'émergence de un mot qui vient directement de sujet, qui est subjectivité. Okay. Donc ça, je crois que c'est très important à retenir et à comprendre pour apprécier ces moments d'émergence d'une danse moderne qui cherche à tâtons, en griffant l'espace confusément, ce qui produit de fait un corps critique, un corps qui remet en cause l'autorité qui lui préexistait, qui cherche son espace de subjectivité. Vous me dites hein, si je vais trop loin ou...
2: C'est juste dit aussi à une époque, il n'y a pas grande danse que ça bouge.
0: Ah, bien sûr.
2: C'est tout un
0: La modernité, bien sûr, ça va de pair avec la modernité industrielle, ça va, comme je l'ai dit, avec le cinéma, la capacité de mettre en branle des images en mouvement. Oui, bien sûr. Et puis, c'est tout, aussi des courants philosophiques qui s'éveillent à ce moment-là. Donc, la danse est contemporaine, évidemment, de tout ça. Oui.
1: Et pareil, un art plastique avec toutes les avant-gardes, les fauves, les cubistes.
0: Absolument.
1: Qui se détachent du réel, de la réalité, du réalisme. Pour exprimer la subjectivité de l'artiste. Le nez, il est vert, le nez, il est vert.
0: Absolument. Alors, je vais continuer avec... on va rester, si je ne me trompe pas, un tout petit peu en Allemagne, avec là, des corps encore beaucoup plus critiques. Alors, il y a une vidéo que je n'ai pas trouvée, où je n'ai pas pris le temps de chercher, mais je vois que parmi vous, il y en a qui prennent des notes. Donc, si vous voulez, par vous-même, chercher sur Internet ou sur YouTube, une danseuse allemande d'expression absolument pas connue, qui avait été cofondatrice d'un mouvement, d'un parti politique au tout début du nazisme, qui s'appelait le mouvement des vagabonds, qui revendiquait le vagabondage comme forme politique d'être. Et elle s'appelait Jo, J-O, Mihaly, M-I-H-A-L-Y. Et je parle d'un solo qui s'appelle Fleur dans l'arrière-cour, qui est là aussi, c'est une danse immobile, c'est juste, c'est inspiré par ces fleurs qui apparemment il y a beaucoup dans les arrière-cours ou les petits jardins privés de Berlin. Ce sont des fleurs qui naissent le matin et qui meurent le soir. Et donc ça, elle transfère ça sur son visage. Sa danse, c'est juste le visage qui, comme ça, qui s'éveille et puis meurt. C'est magnifique. Jo Mihaly. Et là, maintenant, on va voir Valeska Gerdt. Alors, qui ne connaît pas Valeska Gerdt? Ah, ben, j'aurais servi à quelque chose. Voilà, encore un nom qu'on devrait apprendre, mais vraiment, dans toutes les écoles primaires. Donc, Valeska Gerdt était une danseuse dite grotesque ou satirique. Elle a été une des premières à fuir l'Allemagne en 1933, donc vraiment au tout début. Elle s'est réfugiée un petit temps à Paris. Elle a participé notamment à un film de Jean Renoir, je crois que c'est Nana, je ne me souviens plus. Et puis elle est allée à New York où elle a ouvert un bar qui s'appelait, on passe des vagabonds aux mendiants, le bar des mendiants, The Beggar's Bar, où les mendiants pouvaient venir et ils n'y payaient pas. Et quelques-uns de ses principaux habitués dans ce bar étaient Tennessee Williams, Louise Brooks et Jean Blue. Et Valeska Gerdt est revenue en Allemagne longtemps après-guerre, je crois, dans les années 60. Et il existe, Fassbinder a fait un film magnifique sur elle, un portrait documentaire qui s'appelle Juste pour le jeu, juste pour le rire. Voilà. Et là, donc, on va voir un Die Frau im Taumel des Laster. Moi, je parle du tout allemand. Ça veut dire quoi?
2: Die Frau
0: im Taumel des Laster. Je ne parle pas très bien non plus. Hein. Bon, on ne sait pas. En tout cas, une des choses que revendiquait Valeska Gerdt, qui a été aussi amie avec Wedekind, avec Brecht, enfin, avec toute cette génération d'artistes allemands anti-nazis, elle dansait dans des cabarets et elle revendiquait le fait de volontairement choquer le bourgeois. C'était son mantra. Voilà. Donc là, on va le voir.
3: Berlin, dein Tänzer ist der Tod.

0: im Schall und Rauch mimt die dadaistische Tänzerin Valeska Geert die Frau im Taumel des Lasters.
1: En proie au vice.
2: Ça, c'est, voilà l'Allemagne décadente qui va amener le nazisme pour Valeska Geert.
0: Meine Damen und Herren, sehen Sie jetzt die neue Frau, wie sie sich gegen die Männerwelt auflehnt. Mit der Stimme von Claire Waldorf.
2: Ouais. Là, j'ai pas le toujours. C'est un montage, donc elle peut, mais c'est 30. Elle est partie d'Allemagne, en tout cas en 1933. Après, je sais pas, j'ai pas regardé le film de Schlondorf et intégralement disponible sur Internet. C'est pas impossible, parce que Schlondorf donc l'a filmé chez elle, c'est-à-dire de retour à Berlin, elle a ouvert un cabaret dans sa propre maison. Et alors elle ne donnait pas vraiment de spectacle, mais il y a une séquence très belle où on la voit enseigner, transmettre. Elle avait fait une danse avant-guerre qui s'appelait Boxen Dance. Et on la voit transmettre cette danse à Natasia Kinski, la fille de Klaus Kinski. Une séquence magnifique. Et donc elle a continué à danser d'une certaine manière jusqu'à sa mort. Je crois qu'elle est morte en 69-70. Voilà. Mais c'est une personnalité. Incroyable, quoi. Alors j'ai oublié de dire quelque chose. C'est ça, c'est ça. On tire un fil et puis voilà. Non, j'ai oublié de dire, quand je parlais de la danse engagée, et quelque part que peut-être que l'invitation ici à parler du corps critique, ça a à voir avec la présence bientôt d'Emmanuel Eguermont, on va en parler tout à l'heure, mais aussi de Bouziane, déjà, avec son spectacle. Quoi ?
3: Des danses et des luttes.
2: Hein, voilà, que je n'ai pas vu encore, mais je suppose. Et c'était juste pour dire ce que j'ai oublié de dire, c'est que... on peut parler de la danse engagée, des différentes manières qu'elle a de s'engager. Mais on peut aussi considérer certaines formes de protestation, de mouvements sociaux, comme des formes de danse, comme des chorégraphies. Même à titre individuel... donc là aussi, je vous incite à faire une recherche par vous-même sur Internet. Tout ce que Georges Didier-Berman a écrit, et il en a même fait une exposition au musée de... Non, en France. Au Jeu de Paume, qui s'appelait Soulèvement. En quoi la notion insurrectionnelle de soulèvement va provoquer des types de corps individuels et collectifs qui se révèle dans une lutte commune. Et pour moi, peut-être un des plus beaux exemples, vous savez, quand il y a eu tous les mouvements Occupy Wall Street, Tahrir, en Turquie, je ne sais plus comment ça s'appelait, etc., etc. Tous les journaux ont parlé de ça, et pratiquement tout le monde a oublié que le premier mouvement de ce genre a été initié par des femmes en Argentine et que c'était le mouvement des mères de la place de Mai à Buenos Aires, surnommé par le régime, la dictature à l'époque, les folles de la place de Mai. C'était juste des mères qui se sont rassemblées avec un foulard blanc, si je ne me trompe pas, c'était leur signe de ralliement, pour exiger des nouvelles de leurs enfants essentiellement, parfois mari, ou surtout de leurs enfants disparus. Hein, et qui, leur forme de protestation en silence, c'était de se rassembler devant le palais présidentiel à Buenos Aires et de tourner pendant des heures. Et ça, c'est, d'une certaine manière, c'est une forme de chorégraphie, c'est une forme de danse engagée. Voilà, ça, j'ai oublié de dire ça tout à l'heure. Alors, poursuivre un autre corps éminemment critique et qui, à la fois dans la critique au sens dénonciation de, mais critique aussi dans la forme de danse totalement inouïe qui s'invente. Donc là, je parlais du Japon et de la création de la danse buto par un artiste qui s'appelait, le fondateur en tout cas, après ils ont été plusieurs, qui s'appelait Tatsumi Ijikata. Ijikata était un provincial. Il est né au, une région au nord de l'île principale du Japon, qui est une île, une partie très pauvre du Japon. Lui-même était le 11e et dernier enfant d'une famille d'aubergistes. Il n'est pas vraiment allé à l'école. Voilà. Puis il débarque à Tokyo à la fin des années 50, à une époque qui est aussi là, très remuante au Japon. Il y a beaucoup de mouvements de contestation artistique, mouvement Butai, et aussi sur le plan politique et social. Et Ijikata va se lier d'amitié avec un certain nombre va rentrer dans un certain nombre de mouvements qu'on pourrait qualifier presque de hippies à l'époque. Il rencontre Mishima, il commence, je ne sais comment, à des cours de danse avec un danseur qui s'appelle Takaya Eguchi, qui a travaillé avec Marie Wigman en Allemagne. Donc il y a cette filiation de la danse d'expression. Et en même temps, très vite, Ijikata cherche, dès qu'il fait son premier spectacle, c'est une chorégraphie de 5 minutes. Il n'y a pas d'enfant dans la salle, non. Sur Radio Albigès, il n'y a pas d'enfant non plus qui écoute à cette heure-là. Bon. Donc, son premier spectacle, c'est une chorégraphie de 5 minutes qui s'appelle Kinjiki, qu'on traduit par, je ne vais pas vous faire tout le cours parce que là, ça serait très long, on peut traduire par couleur interdite ou abstinence. Que voit-on pendant ces 5 minutes? On voit un adolescent, qui était à l'époque le fils de Kazuo Ono, qui simule un acte sexuel avec une poule, et jusqu'à l'étouffer entre ses cuisses. Et puis il y a un homme qui arrive de la coulisse, qui est Ijikata, qui prend l'adolescent par la main et qui l'entraîne dans la coulisse. 5 minutes. Scandale. Présenté dans un concours de jeunes danseurs modernes à Tokyo, ils n'étaient pas préparés à ça. Donc d'emblée, un geste extrêmement radical, critique, qui n'est absolument pas de la danse, telle que, c'est un geste. Et puis, Ijikata ensuite fait un ensemble de plusieurs spectacles dans les années 60, inspirés par sa lecture d'auteurs français. Lautréamont, Jean Genet et Bataille. Donc Bataille, c'est plus tard. Principalement Lautréamont et Jean Genet. Donc. Et je ne fais pas toute l'histoire. Ijikata invente à partir de là un style de danse, mais totalement nouveau. Je ne sais pas si on peut parler d'un style d'ailleurs, une forme de danse totalement nouvelle qu'on va appeler le buto. Buto, en fait, au départ, il parle de Hankoku Buto, qu'on peut traduire par, qui a été traduit habituellement par danse des ténèbres. Et puis on a Buto, en fait, au Japon, ça existait déjà avant. Il y a deux idéogrammes, Bu et To. Bu qui désigne la danse, comme dans Bu Yo Kabuki, et To désigne le sol. Donc, c'est une danse qui, d'emblée, est ancrée et reliée au sol. Hein. Et Ijikata dit très clairement, dans ses premiers spectacles, que. Donc, il faut parler un peu du contexte. Si vous avez déjà entendu parler du buto, souvent, il a été dit en France, ah oui, la danse d'après Hiroshima. Comme si ces corps blanchis, recroquevillés, larvaires, étaient une réponse à l'horreur de Hiroshima. En fait, pas du tout. Ou plus réellement d'une manière détournée. C'est-à-dire qu'avec Hiroshima, comme vous savez, le Japon perd la Seconde Guerre mondiale. Et sous la dictée des Américains, l'empereur, Hirohito, est obligé de lire à la radio un discours où il reconnaît la défaite du Japon, mais surtout où il avoue ses propres erreurs de jugement. Or ça, dans la tradition japonaise, c'est impensable, parce que l'empereur est Dieu vivant. Et donc, un Dieu vivant ne peut pas faire d'erreur. Et donc, ça a l'air comme ça, voilà, si on est un peu loin de la pensée japonaise, on dit, mais c'est quoi cette histoire? Non. Et donc, parce que tout d'un coup, il y a quelque chose qui s'ébranle dans la société japonaise, c'est-à-dire que tout ce qui constituait son socle se disperse, vole en éclats, et avec, du coup, l'occupation américaine qui suit la défaite du Japon pendant la Seconde Guerre mondiale, le Japon, qui n'a plus ses repères, etc., s'occidentalise à vitesse grand V, en termes de style de vie, de manière de s'habiller, etc. Et Ichikata, lui, qui est un provincial qui vient de cette arrière-cour du Japon, ne supporte pas ça. Et donc, il a, dans un texte, par exemple, à une époque où il a choisi de travailler uniquement avec des danseuses, avec des femmes, qu'il a entraînées dans sa région natale pendant un an, à observer pendant un an les gestes des paysans dans les rizières, les attitudes des prostituées, sa propre sœur, Ajikata, qui avait un handicap mental. Et partant de toute cette observation, il explique, il dit, l'homme japonais a été émasculé par l'Occident. La femme, elle, a gardé le côté irrationnel de la pensée japonaise. Voilà pourquoi j'ai choisi de travailler uniquement avec des femmes, etc. Mais donc, Ichikata va s'employer à retrouver un élément fondamental du théâtre japonais en général, qu'on appelle le kami asobu. Kami, Dieu, les dieux. Hein, c'est pas un dieu, il y a le dieu du vent, le dieu de la pluie, le dieu d'un. Et asobu, c'est divertissement. C'est comme le dieu, c'est pas manichéen, il n'y a pas des bons et des méchants dieux. C'est-à-dire que le dieu du vent, un jour il peut être bénéfique, le lendemain maléfique. Et pour veiller à ce qu'il ne soit pas trop maléfique, il faut s'employer à divertir les dieux. C'est une des fonctions du théâtre et de la danse au Japon. Et donc, Ichikata entend retrouver ses racines archaïques, d'une certaine manière. C'est pour ça que j'ai dit que le buto a été une danse archaïque d'avant-garde. C'est une danse d'avant-garde qui s'appuie sur un fond archaïque propre à la culture japonaise. Et là, il invente du coup un corps complètement critique, même par rapport à la danse qu'il a appris, même la danse expression qui vient d'Europe. Il dit par exemple dans notre texte, la danse occidentale repose sur l'en dehors. Or, dans le buto, ça va être au contraire l'en dedans, chercher le et donc c'est toute cette manière de faire du corps lui-même dans une forme de danse inouïe, une façon de critiquer ce qu'est en train de devenir, sous pression occidentale, le corps japonais. Et voilà, c'est assez clair ce que je dis. Ouais. Et donc là, l'extrait qu'on va voir, qui moi, quand je l'ai vu la première fois, ça m'a fait pleurer. Et en ayant pleuré, ça m'a permis de pouvoir présenter le film en France. Parce que au Japon, ces films n'étaient jamais sortis du Japon. C'était des trésors. Et donc Ichikata était mort déjà, et tout le monde m'a dit, oh non mais... la veuve de Ichikata, c'est un dragon, elle demande des sommes considérables, etc. Bon. Et puis, voilà, puis c'est elle qui m'invite à un moment donné, à la fin de mon séjour au Japon. Elle dit, est-ce que ça vous dirait demain de venir au studio de Ichikata pour voir des films? Ah, demain oui, c'est possible. Et puis j'arrive, donc elle avait un traducteur, moi aussi, elle commence la projection, et donc le film qu'on va voir là, c'est un extrait parce que le film il dure, c'est la captation intégrale du dernier spectacle dans lequel Ichikata lui-même a dansé, quelques années avant sa mort. Et vous allez voir, pour moi, c'est comme une peinture de la Renaissance en mouvement. Il a le corps enveloppé dans des cocons de verre à soie, parce que le mûrier de verre à soie était une des cultures de cette région du Tohoku où il est né. Donc c'est un retour aussi à ses origines, etc. Et c'est à la fois comme une naissance, comme une mort, etc. Enfin bref. Et donc, la séquence qu'on va voir, elle arrive à peu près à la moitié du spectacle, qui a été filmé comme ça à la hussarde par un type qui était là presque par hasard. Et là, quand arrive ce moment-là, je me suis mis à pleurer, avec la fatigue et tout, je me suis mis à pleurer. Alors en général, on ne pleure pas en public au Japon. Alors la veuve de Ichikata a arrêté la projection, elle est retournée chercher du saké, des petits Et puis elle est posée. Et elle me dit, Jean-Marc Stan, elle me dit, pour votre festival, vous pouvez présenter tous les films que vous voulez. Un miracle. J'ai dit, merci, mais c'est pas possible. Elle me dit, ah bon, pourquoi c'est pas possible? Je dis, parce que chacun de ces films est un trésor. Ce qui est vrai, parce que à l'époque, c'était souvent des copies uniques. Donc, en acceptant qu'il part du Japon, c'était quand même... bon, alors, je m'étais réclamé de l'autorité de la Cinémathèque de la Danse, peut-être. Et j'ai dit, voilà, moi, je travaille pour un petit festival, c'était Danse à Aix à l'époque, on n'aura jamais assez d'argent. Et là, elle m'a dit, Jean-Marc Stan, pour vous, l'argent ne sera pas un problème. On a présenté 10 heures de film à Aix-en-Provence, dont la séquence qu'on va voir là. Et c'est un film qui s'appelle... Donc, c'était le titre du spectacle aussi, qui s'appelle Hosotan. Oh, allez, encore une dernière anecdote avant de voir le film. Il y a eu des miracles comme ça. Oh, je ne sais pas si je raconte tout. Allez, je raconte tout. Si donc, OK, à l'époque, il n'y avait pas Internet. Hein. Il y avait des fax. Ça, c'était 87, 88. Et donc, de retour... Ah non, avant de partir, la veuve de Chikata me dit, ah, Jean-Marc San, est-ce que vous avez des nouvelles de Théo San? Ah, c'est peut-être quelqu'un d'important. Je n'ai jamais entendu parler. Je vais faire l'idiot. J'ai dit, oh, Théo San. Oh, ça fait très longtemps que j'en ai pas entendu parler. Oui, j'en avais jamais entendu parler. Mais je vais me renseigner. Et alors, de retour à Paris, je demande, et puis un ami me dit, ah, mais si, c'est peut-être Théo Le Swalk. Personne ici ne connaît Théo Le Swalk. Bon, je vois que personne n'a lu Les Humanités. Parce que j'ai fait 3 articles sur lui. Non, Théo Le Swalk, personne ne connaît. C'était, donc dans les années 50, un type qui s'est dit, voilà, c'était un beatnik, quoi, lui, c'était Kerouac, etc. Donc lui, son truc, c'était de faire un tour du monde. Mais comment faire pour vivre? Et ça veut dire, j'ai le choix entre, comme français, soit je fais la cuisine, soit je fais des spectacles de mime. Il s'est vite aperçu qu'il ne savait pas du tout faire la cuisine. Alors il dit, je vais faire mime. Il est allé suivre quelques cours avec Marceau en Suède. Il est resté 3 jours. Ça ne me plaît pas, c'est trop scolaire. Il a essayé avec Decroux à Paris, il est resté 2 jours, ça ne me plaît pas, trop scolaire. Alors il a fait le mime tout seul. Et il est arrivé comme ça au Japon à la fin des années 50. Donc il a vu le tout premier spectacle de Hijikata dont je parlais. Et il lui a donné des cours de mime. Voilà. Et j'ai dit, oui, il faut que je le retrouve. Et ça. Puis j'appelle. Parce qu'il a fait aussi un très beau livre sur le théâtre No. Il a fait un livre magnifique que je vous déconseille, hein, parce que c'est un peu choquant quand même. Qui s'appelle Érotique du Japon, avec des estampes érotiques. C'est paru chez Pauvert au départ. Avec des estampes érotiques du 15e, 16e siècle. Et voilà, alors j'appelle les différents éditeurs. Est-ce que vous avez des nouvelles de Théo Le Swalk? Non. Il y a un éditeur qui me dit, il y en a qui, ah si vous le retrouvez, dites-lui, il y a un petit reliquat de droit de l'auteur qui l'attend, etc. Et puis il y a un éditeur qui me dit, non, il est mort. Ah bon? Il est mort quand? Bon, c'est pas exactement, on a appris qu'il était mort. Bon, donc j'arrête mes recherches. Et une semaine environ avant le début du festival, j'étais encore à Paris avant d'aller à Aix, je jure que c'est vrai, hein. Je me réveille en pleine nuit, un rêve. Dans mon rêve, il y a une voix qui me dit « Théo n'est pas mort ». Alors je me réveille, café, il était 3 heures du matin. À l'époque, il n'y avait pas Internet, mais on avait le Minitel. Donc, Théo Le Swalk, département par département. Et vers 3h30, je trouve un Théo Le Swalk dans le 30, dans le Gard. Et j'appelle aussitôt. Il ne dormait pas. Alors, je dirais quoi. Enfin, bref, voilà. Donc, j'ai retrouvé Théo Le Swalk, qui est venu voir notamment ce film, qui lui aussi l'a fait pleurer parce qu'il ne l'avait pas vu. Bon, et toute dernière anecdote. Donc, la veuve de Hijikata m'envoie par fax la liste des films, et puis la personne qui va les accompagner, etc. Et puis, pareil, une semaine environ avant le début du festival, elle me renvoie une nouvelle liste, et on a été obligé de faire des aménagements, et il manque 2 films, dont celui-là. Alors, je dis, merde, bon, j'ai oublié de refaire tout le programme, etc. Et j'étais déjà à Aix-en-Provence, j'avais refait tout le programme, 3 séances dans un cinéma, etc. Quand la Cinémathèque de France, enfin la Cinémathèque de la Danse, qui à l'époque la Cinémathèque française à Paris, m'appelle, et Jean-Marc, on ne comprend rien, il y a là un vieux monsieur japonais qui parle à peine anglais, il te cherche. Comment ça, il me cherche? Je dis, mais tout est réglé pour eux. Il dit, oui, c'est à voir avec Hijikata. J'ai la liste des films, et tout ça, la personne qui doit accompagner, tout est prévu, je ne comprends pas. Comment il s'appelle? Uchida, c'est le réalisateur de ce film. Et donc, il avait déjà plus de 70 ans. Sans rien demander à personne, ayant entendu qu'il y avait un festival qui, avec la Cinémathèque, allait présenter en France un hommage à Eiji Kata, il est venu tout seul avec ses deux copies de ce film et d'un autre qui s'appelle Kaze no Keshiki, Paysage du vent, qu'on a pu présenter à Aix. Et en fait, le problème, c'est qu'il n'avait pas voulu céder ses droits à la veuve de Eiji Kata, donc il n'avait pas voulu donner les films. Mais il les apporte lui-même. Il n'a même pas demandé à ce qu'on paye le billet d'avion, rien. Et dernier miracle, puis après j'arrête parce que sinon ça n'en finit plus. Donc il présente les films, etc. Je le remets au train, il repart. Et ce qu'il ne m'a pas dit, c'est qu'avant de reprendre le train, l'avion, pardon, pour le Japon, à Paris, il repasse à la Cinémathèque de la danse avec ses copies de films. Et il dit voilà, cadeau. Et donc, à l'époque, c'était des copies uniques. Et donc, c'est juste pour dire que les deux seules copies originales de ces deux films, elles sont à Paris, à tel point que j'ai vu il n'y a pas longtemps, la Fondation Eiji Kata a fait une version de ce film, Hosotan. Ils ont changé la musique, ils ont, etc. Donc, c'est pas le... Donc l'original, c'est ce que vous allez voir. C'est exceptionnel. C'est un peu chou.

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0: Là, il y a eu un petit montage, c'est pas. Il y a eu un mouvement de groupe avec. Elle, c'était sa danseuse principale qui s'appelait Yoko Ashikawa. Et qu'un critique a distingué, un critique japonais a distingué pour toutes les métamorphoses dont elle était capable avec son visage. Il écrit qu'elle était capable de se transformer en poupée, en vieille femme, en oiseau, en je ne sais plus quoi. Il avait donné ce travail de métamorphose un nom japonais qui est Itonogata, qui est... c'est bien, ça s'arrête tout seul. Itonogata, c'est... ça désigne cette petite figurine en papier que les Japonais placent chez eux pour conjurer le dieu. Donc on est toujours dans ce rapport quelque part animiste ou shintoïste au dieu. Voilà, bon, si vous voulez voir plus de choses sur Ijikata, il y a maintenant sur Internet, il y a pas mal de choses. Je vais faire encore une petite digression, retour en arrière, c'est un truc que j'ai oublié de dire tout à l'heure à propos de la danse et de l'engagement. Je sais que la danse pouvait être protestataire, voilà, mais qu'il y avait aussi des formes sociales qui étaient en elles-mêmes génératrices d'une certaine manière de formes chorégraphiques dans l'espace public. Et donc là, je me disais, tiens, c'est bizarre, il y a je ne sais pas si vous êtes au courant, bientôt certains appellent à tout bloquer. Donc je trouve que ça serait intéressant d'imaginer ce que pourrait être une danse bloquée. Ou une danse sur un point de blocage. Voilà, parce que je dis ça, je dis rien. C'est... Mais il y a eu des... Par exemple, pendant les Gilets jaunes, je ne sais plus quel artiste avait fait comme ça une danse des ronds-points. Donc ça peut susciter aussi des de toute façon, ce que je dis est très décousu, mais je me sens autorisé depuis que je suis arrivé à Albi, parce que, grâce à Steve Jobs... Mais quel rapport il y a entre Steve Jobs, Albi, l'Ada du Tarn, etc. Parce qu'en cheminant de la gare jusqu'à ici, par là, je passais devant une vitrine, je n'ai pas bien vu ce que c'était, puis il y avait une petite pancarte, et c'était marqué « La créativité, c'est simplement relier des choses entre elles. » Steve Jobs. On dit « On va essayer. » C'est mon côté Raymond Devaux, c'est trop pour se garder. Mais quand même, quel grand artiste. Alors, je dois dire que, en réfléchissant à la question des corps critiques, quand Nathalie a eu la très mauvaise idée de retrouver ces malheureuses phrases léguées à Laurence Loupe, je me suis dit, mais là, je passe des figures du passé, pour l'essentiel. Dans les artistes contemporains, qu'est-ce que je peux trouver, qui me vient à l'esprit que je pourrais convoquer à cet endroit-là. Et bon, j'ai peut-être pas réfléchi assez longtemps, mais voilà, il n'y a rien qui me soit venu de très évident. Alors peut-être à une exception près. Alors malheureusement, ça fait partie de ce que je disais tout à l'heure, on croit qu'il y a tout sur Internet, on croit que la vidéo, c'est plus la peine d'aller voir des spectacles, on peut les voir en vidéo. Et donc, je cherchais quelqu'un sur une artiste que j'aime beaucoup, qui est, elle aussi, éminemment critique, et dans ce qu'elle peut dénoncer, et dans la forme même de son mouvement et de ses spectacles. J'ai vu 3 spectacles d'elle qui m'ont vraiment... enfin, voilà, comprend. Et puis, j'ai rien trouvé de suffisamment convaincant sur Internet. Mais, alors, je la passe après, donc c'est elle... Je crois qu'ici, il y a quelqu'un qui s'appelle Marlène, non? Voilà.
1: Deux.
0: Donc, c'est une autre Marlène.
1: Fretas.
0: Hein? Voilà, Montero Fretas, ouais. Qui était au dernier Festival d'Avignon. Ouais. Donc, hein, c'est, voilà. Et Marlène Montero Fretas, qui est... donc, quelque part, il y a un point commun. C'est pour ça que je l'ai mis après Jikata, même si dans la forme, c'est très, très différent. Il y a aussi quelque chose qui peut faire lien avec Valeska Gert. C'est une forme grotesque d'expression qui est tirée de ses origines capverdiennes et notamment de l'importance du carnaval dans la culture capverdienne. Voilà, mais là malheureusement tout ce que j'ai trouvé c'est Je vais passer un trailer d'un spectacle, donc c'est vraiment des fragments, des zooms comme ça. Bon, faute de mieux.
1: On ira voir en vrai.
0: Oui. Est-ce que Marlène Montero-Freitas est déjà passée à Albi?
2: Non, elle passe cette année, elle est passée au Tergaron l'an dernier.
0: D'accord, et elle passe cette année alors?
1: Non.
0: Sinon, il faut lancer une pétition pour exiger de la scène nationale qu'elle présente Marlène Montero. Non, parce que c'est pas si fréquent, les artistes contemporains qui sont vraiment dans une critique assez radicale de mode de représentation. Et en plus, elle le fait avec une. Dans l'énergie, ces spectacles durent des fois plus de 2 heures, mais c'est pas long, c'est avec une générosité à revendre. Et ça fait vraiment du bien, quoi, de voir un tel. Enfin voilà. Des fois, je termine pas les phrases.
1: Alors.
0: On va mettre au début. En plus, elle parle en portugais, mais tout le monde parle portugais, donc.
3: Sou bailarina, coreógrafa, faço parte da estrutura Bomba Suicida, em Lisboa.

0: entièrement parlé créole, haïtienne.
1: Là, il parle d'un de ses premiers spectacles, qui s'appelait Guinche, qui est un terme précisément du carnaval au Cap-Vert.

0: começou porque eu tive, uma vez tive a ver um concerto de jazz e entretanto o músico colocou-se de uma determinada maneira, as luzes estavam de uma determinada maneira. Eu na altura disse, ah, tenta memorizar este momento. Depois, passados uns dias, comecei a desenhar essa figura com o que estava à volta, havia um banco, um microfone e coisas desse tipo. Comecei a desenhar e depois comecei a fazer uma série de desenhos a partir dessa figura. E aí comecei a pensar a fazer uma dança a partir deste momento, não é? Não, entre o concerto, o desenho e esta dança, né, e o Guinness, eu acho que não há assim tanta presença. É mais a questão da performance que há no desenhar, no ato do desenho, de estar no presente, de estar no traço, na performance, que é estar no momento, e no concerto, que é a intensidade daquilo que se vê. Então, isso é que é o comum do Guinness, que é uma figura do presente. Eu acho que isso é que é comum ao concerto, à performance e ao tempo. É ser uma figura do presente.
1: C'est frustrant parce que c'est un extrait très fragmentaire. Il faut vraiment la voir en spectacle. Là, une chose que je peux dire à propos de ça, c'est... Bon, là, on la voit pas beaucoup, quoi. On voit un gros plan sur le visage, les mains, etc. Mais suivant les canons esthétiques habituels, c'est une excellente danseuse qui a fait notamment l'école Parts d'Interesa de Kersmacher, donc qui requiert quand même un certain niveau technique. Et moi, je trouve ça admirable que, bon, plutôt que de montrer la virtuosité qu'elle peut avoir en tant que danseuse, etc., qu'elle cherche comme ça dans un tréfonds à puiser dans ses origines capverdiennes, dans ses formes grotesques, d'une certaine manière. Et puis, deuxième chose que je pourrais dire, j'ai juste un peu abordé en disant qu'elle, en spectacle, seule ou quand c'est un travail de compagnie, la générosité d'une énergie. Et rien que ça, je trouve que c'est subversif. Et du coup, c'est un autre endroit peut-être de la critique. C'est critique à l'endroit de ce que sont beaucoup de spectacles de danse contemporaine qui souvent sont sur des formats qui en fait se ressemblent. Ça dure une heure et quart. C'est, voilà... c'est relativement sage, pas toujours, mais des fois. Et je trouve que d'avoir le courage de cette démesure et de la donner vraiment au public, je trouve que c'est aussi parce que bon, quelque part, l'art c'est ça aussi, c'est d'excéder des formats convenus. Et elle a cette force-là. Voilà, ça, en soi, je trouve que c'est un geste critique. Et c'est pas pour rien d'ailleurs qu'elle ait fait, si je ne m'abuse, un duo avec Israël Galvan, qui, pareil, Israël Galvan, dans ce qu'il donne en spectacle, donc Israël Galvan, grand artiste de flamenco, contemporain, qui même aujourd'hui blessé, ne s'économise pas. C'est-à-dire, allez, je vous raconte encore, j'ai le temps, une petite anecdote, puisque bon, Israël est au fil des années devenu un ami, hein, bon là ça fait un petit moment qu'on n'a pas échangé, mais à une époque où il était invité à Paris au Théâtre de la Ville, souvent il y avait un jour de relâche et il me disait, ah Jean-Marc, là, mercredi il n'y a pas de spectacle, qu'est-ce que je peux faire à Paris? Bon, une fois je l'ai amené à la Cinémathèque de la Danse voir le film sur Hijikata dont on a vu un extrait là, alors qu'a priori entre le flamenco et le buto c'est très très différent, mais Galvan il mange tout puis après il digère, il retransforme. Une autre année, je ne sais plus. Et puis, une année, je lui dis, écoute, là, je ne sais pas, il n'y a pas d'exposition, il n'y a pas de... Ah, mais si tu veux, j'ai un ami qui s'occupe d'une association qui intervient en ce moment sur un bidonville Rome, à Ris-Orangis. Et j'ai prévu d'aller le voir. Si tu veux, on y va ensemble. Et tout de suite, il me dit oh, d'accord, mais si je viens, je danse. Alors, je rappelle cet ami, je dis écoute, Israël est prêt à venir, mais il dit si je viens, je danse. Cet ami fait passer le message aux gens du bidonville qui ne connaissaient pas Israël Galval, qui ont vaguement. Rome, ce n'est pas forcément flamenco espagnol, mais qui vaguement une idée. C'est-à-dire, s'il y a un danseur de flamenco qui vient ici, il faut installer un plancher. On était en février, c'est dans la boue. Et, bon, sachant tout ça se met en place, et. Alors j'ai dit, mais oui, mais si Israël Galvan va. Alors, en plus, les musiciens ont voulu venir, tout le monde a voulu venir. Si Israël Galvan va voir les gens de ce bidonville, chez eux, il faut qu'eux, ils puissent venir voir son spectacle au théâtre de la ville. Alors j'appelle le théâtre de la ville, j'écrivais des textes pour le journal du théâtre de la ville, je dis voilà, je leur raconte, je dis ce serait bien de réserver des invitations pour les Roms de Ris-Orangis, etc. Et puis la responsable de communication me dit ah Jean-Marc, c'est pas possible, c'est complet. Bon. Ah, c'est complet. Alors, bon, c'est dommage, ben, je raccroche, puis je regarde sur le site, comme si moi en tant que spectateur lambda, je voulais acheter des places. Pour voir le spectacle d'Israël. Et il y avait des places tous les jours. Alors je rappelle, je dis attends, j'aime pas qu'on me prenne pour. Faut pas raconter n'importe quoi. C'est pas complet, il reste des places. Ah non, ce que je voulais dire, c'est que on est complet sur le quota d'invitation. Alors je dis, ça, je m'en fiche. C'est votre problème. Soit vous réservez 30 invitations pour les gens du bidonville, soit je n'écris plus jamais pour le théâtre de la ville. Elle m'a dit oh, Jean-Marc, t'es chiant. J'ai dit ça, je sais, t'es pas la première ni la dernière à me le dire, mais c'est comme ça. Et donc finalement, ils ont mis en place 2 fois 15, donc ils sont venus, 2. Et pourquoi je raconte ça, c'est que dans le texte du programme, j'avais reproduit une citation d'Israël Galvan qui dit « Les forces qui vont me manquer un jour, je les dépense à présent. » Les forces qui vont me manquer un jour, je les dépense à présent. Déjà, je trouve ça incroyable. Enfin, c'est... Et puis, bon, voilà. Et puis, 2 jours après, on va, avec Israël Galvan et ses musiciens, au bidonville Rome. Et là, en 2 jours, ils avaient installé une palissade à l'entrée du camp, comme les inscriptions nazies. Enfin, sauf que là, c'était, ils avaient gravé la phrase d'Israël Galvan. Les forces qui vont me manquer un jour, je les dépense à présent. Et je trouve, alors c'était pouf, chair de poule, etc. Bon, je raconte tout ça parce que juste cette phrase, ça aussi c'est un geste critique de dire, voilà, je ne m'économise pas, je donne. Bref. Alors, je reviens maintenant où ? Instagram. Ah oui, je reviens aux États-Unis. Parce que là, une autre époque, fin des années 60, mouvement de protestation contre la guerre du Vietnam. Ça, c'est le contexte. En même temps, se crée un mouvement qui va être assez fondamental dans l'histoire de la danse, qu'on va appeler la post-moderne danse, donc après Martha Graham et tout ça, autour d'un lieu, la Juton Church, une église protestante dont le pasteur est connu pour ses sermons contre la guerre du Vietnam. Et qui invite, c'est lui, parce qu'on a dit, des fois on voit dans des livres de danse, des danseurs ont investi, ont squatté une église désinfectée. Non. C'est ce pasteur qui invite des danseurs, des artistes un peu rebelles à venir occuper son église pendant qu'il n'y a pas les offices. Et donc ça va être ce mouvement de la Sutton Church. Qui a été fondateur de plein de choses. Dans ce mouvement, il y avait notamment une artiste, chorégraphe, qui ensuite est devenue cinéaste, Yvonne Rainer, qui est très connue par ce manifeste qui date, je crois, de 68, j'ai pas, 67, qui s'appelle le manifeste du non, The No Manifesto, où elle dit voilà, non à la technique, non à la virtuosité, non à l'artifice, non à la technique, c'est ça. Souvent, les historiens de la danse déconnectent complètement ça du contexte politique. Au point, je vous disais, de dire, ouais, ils ont occupé une église qui était désaffectée. Non, il y a un lien qui est établi entre les mouvements de protestation contre la guerre du Vietnam et ce mouvement-là. Et pour moi, Après, ça, c'est une hypothèse parce que j'ai pas. Mais ce refus, justement, de la virtuosité, de la technique, en gros, de tout ce qui a fait jusqu'à présent la brillance, entre guillemets, du corps américain, conquérant, etc., est remis en cause par ce mouvement. Par des formes de ce qu'en Italie on a appelé après l'arte povera, même si ce n'est pas exactement la même chose, c'est-à-dire dépouillé de tous les artifices. Une autre figure qui est issue de ce mouvement, qui est morte aujourd'hui, enfin pas aujourd'hui mais hier déjà, c'est Trisha Brown. Bon, là encore, je vous raconte une anecdote. C'était un soir au Théâtre de la Ville, après un spectacle qui s'appelait Astral Convertible, avec une scénographie de Robert Rauschenberg, avec des tubes en acier. Ce qui caractérise le mouvement de Trisha Brown, vous allez le voir dans pas longtemps, c'est une grande liberté, une grande fluidité, quelque chose qui est sans contrainte. Mais même quand elle dit que ce qu'elle cherche, c'est la répartition démocratique du mouvement dans le corps tout entier. On peut l'entendre simplement comme technique de danse, ah bah oui, mais pourquoi utiliser le mot démocratique? C'est quand même pas. Ça va au-delà de simplement la danse. Et là, donc Astral Convertible, après le spectacle, il y avait un pot et tout ça, et je vais voir Trisha, je lui dis c'est bizarre, c'est comme pour la première fois dans votre travail, j'ai l'impression d'un espace qui est menacé, qui est surveillé, avec il y a comme des caméras, il y a des. Tout est. Et enserré, tout ça. Et elle me dit, ah bon ? Oh non ! Non, avec Rauschenberg, on a parlé de... C'est l'idée abstraite d'un espace futuriste dans l'espace. Bon. OK. Et puis un an plus tard, à nouveau au Théâtre de la Ville, elle revient avec un nouveau spectacle qui s'appelait Forêt, qui est un spectacle où, à un moment donné, il y a une fanfare qui rôde autour du théâtre, qui s'approche à la coulisse. Là, on se dit, bon, la fanfare va rentrer sur scène. Et ça, c'était au moment de la première guerre du Golfe. Et on se dit intuitivement, si la fanfare rentre sur scène, c'est fini de la danse. Et là, à ce moment-là, les danseurs quittent le plateau et Trisha vient toute seule sur le devant de la scène et elle fait un solo. Et il y a une sorte de une manière de dire, tant que je suis là, cette fanfare ne prendra pas mon espace. Et effectivement, la fanfare s'en va. Alors, je dois dire, pour être complet, qu'il y a eu une version ensuite de ce même spectacle Forêt à Château-Vallon, près de Toulon, en sachant que Trisha Brown avait des origines de sa grand-mère, je crois, provençale. Et donc là, par contre, en plus, Château-Vallon, c'est en plein air. Et donc là, par contre, elle a intégré la fanfare locale. Et elle danse avec eux, c'est magnifique. Mais c'est complètement autre chose. Mais c'est le même spectacle. En tout cas, après la présentation au Théâtre de la Ville, donc pareil, le pot, etc., je vais voir Trisha, je dis, là, quand même, Trisha, là, c'est très politique. Et elle me dit, oui, mais je pense que sur le spectacle d'avant, tu avais raison aussi, mais je ne le savais pas encore. Donc voilà, la critique, elle n'est pas toujours non plus... voilà, vous savez, c'est comme Courtiós. Tout le monde connaît Courtiós. Courtiós a fait en 1932 un ballet qui s'appelait La Table Verte. Voilà, qui a été vu après coup comme prémonitoire de tous les Salam Alek diplomatiques qui ont permis la montée du nazisme et la Seconde Guerre mondiale. Voilà, c'était La Table Verte, c'était. Et après-guerre, on a demandé à Courtiós, est-ce que vous aviez conscience que. Et Courtiós a répondu non. Si j'en avais eu conscience, j'aurais pas fait un ballet, j'aurais fait une tribune dans un journal. Voilà, n'empêche qu'il l'a fait. Et que. Voilà, donc on va voir un petit. Un solo de Trisha Brown qui date de cette époque de la Juston Church. Hein. J'avais cherché autre chose, ça fait partie des choses que je n'ai pas trouvées sur Internet. Elle a fait, plutôt vers la fin, un solo magnifique aussi, qu'elle danse de dos, qui s'appelle If You Don't See Me, si vous ne me voyez pas. Et ça, je ne l'ai pas trouvé sur Internet. Donc, c'est un autre solo, Watermotor. Mais, quelque part, ah oui, juste avant qu'on le voit, Il y a quelque chose que je un mot peut-être que je n'ai pas utilisé encore. Vous voyez, quand on voit les images de Hijikata, ce corps pris dans les cocons vers la soie, moi je trouve ça magnifique parce que c'est à la fois dur et en même temps je trouve que c'est d'une délicatesse. Voilà. Et le mot que je n'ai pas utilisé encore, c'est vulnérabilité. C'est-à-dire comment danser cette vulnérabilité. Et quelque part dans le solo qu'on va voir de Trisha, il y a ça aussi, c'est une vulnérabilité très forte, mais quand même. Donc ça approche de la fin. Et en fait, dans la continuité, je propose un autre solo qui est a priori à l'opposé de Trisha Brahm. Et voilà, j'en dis pas plus.

0: Ouais. C'est comme si effectivement le mouvement du vocabulaire de la classique était sans cesse perturbé par des micro-crises. Et en même temps, ce qui est fort et remarquable, c'est comment il arrive, d'une certaine manière, hein, rappelez ce que je disais au début, à garder le fil en le cassant sans arrêt. Et donc, je trouve que c'est une manière, justement, pas en introduisant cette notion de micro-crise, de rendre vivant le vocabulaire classique, quand bien même il n'était peut-être pas préparé à ça. Voilà. Alors, je dois dire que c'est pas, justement, des choses que j'ai cherchées sur Internet et que je n'ai pas trouvées, c'est pas l'extrait que je voulais, j'avais idée de mettre Forsyth, mais c'était un autre extrait que j'aurais aimé mettre. Malheureusement, je ne l'ai pas trouvé sur Internet. C'est une séquence que j'ai dans la tête. Je pense qu'elle est issue d'un documentaire d'André Labarthe sur Sylvie Guillem, dans ce classique, où c'est un moment de répétition qui est absolument génial, où on voit Forsyth qui s'agite autour de Sylvie Guillem comme s'il tire autour d'elle des fils dans l'espace. Et il est là, c'est un moment que je trouve vraiment prodigieux. C'est rare les moments de répétition, d'une manière générale, qui sont bien filmés, où on voit cette intimité, etc. Et là, pour passer du coq à l'âne, même si ce qu'on va voir après, c'est pas du tout l'âne, j'ai choisi une toute autre manière de tirer un fil, ou de tirer des fils, pour arriver à une situation de corps critique. Donc là, on va revenir au buteau, avec Ushio Amagatsu, qui était le chorégraphe du groupe Sankaijuku, qui est mort il y a un an environ. Et Amagatsu disait, par exemple, que pour lui, donc il critiquait aussi la notion occidentale d'équilibre chez le danseur. Pour lui, disait, l'équilibre, c'est remplir un récipient de liquide jusqu'au point où il va déborder. Ça, c'était sa notion de l'équilibre. Et là, on va le voir. Et ça, à voir pour qui était, a suivi l'atelier ce matin avec Cécile, ou Céline, Cécile. Si. Avec Cécile. Il y avait cet exercice avec les yeux dans les yeux. Donc, voilà, il y a un peu de ça dans ce qu'on va voir là.
1: Ton visage aussi. Ton regard tombe sur le sol. Il rebondit et remonte. Les fils qui te tiennent de côté, tu les mâches entre tes dents, lentement. Et tu fais un sourire. Tu sens que le fil se tend lentement au fond de ta bouche. Tu portes l'attention dans tes yeux vers le haut. Tu penses à la texture d'un œuf. Tu fais un sourire. Maintenant, la sensation de l'œuf descend dans ta main. Tu sens que c'est tiède. Change la sensation. C'est fini. Tu ramènes vers toi. Le fil tire les yeux vers le haut. Garde les yeux moitié ouverts, juste le blanc.
0: Bon, il ne reste plus beaucoup de temps, donc j'ai peut-être zappé un extrait. Je ne sais pas, je vois. Maintenant, un tout autre cas de corps critique. Celui de Raimund Hogge, dont Nathalie parlait. J'ai vu pour la première fois Raimund Hogge dans un solo qui s'appelle

0: s'appelait Mindverse, je crois, on a traduit par autoportrait, dans un festival en Belgique. J'ai vu ça, je ne savais rien, je ne savais pas qui était Raymond Hogge, je ne savais même pas qu'il avait été pendant 10 ans le dramaturge de Pina Bausch, je ne savais pas ce que j'allais voir, et ça a été un choc. Voilà. J'ai pu présenter ce solo au Théâtre de la Bastille quand je m'occupais de la programmation. À l'époque, je l'ai raconté tout à l'heure en privé, le délégué à la danse au ministère de la Culture, dont je ne dirai pas le nom, Didier Deschamps, m'invite au ministère pour parler en fait de tout à fait autre chose, et puis il me dit, oui, ben alors, au Théâtre de la Bastille, la danse va s'arrêter, ben oui, parce qu'il n'y a pas assez d'argent, tout ça, je dis, oui, ben, tu vois. Et puis il me dit, oui, mais quand même, les derniers spectacles de danse que j'ai vus, quand même, c'était pas de la danse. Ah bon ? Ah bon ? Elle dit, oui, alors, Jérôme Bell et Raymond Hogge. Ah, j'étais vraiment... je ne m'attendais pas à ça, quoi. Je lui dis, mais écoute, à l'époque, il n'y avait pas Internet, mais il y avait le fax. Je lui dis, tu as le numéro de fax du Théâtre de la Bastille, je vois que tu as une définition de ce que c'est que la danse. Moi, ça fait 20 ans que j'écris dessus, je ne sais toujours pas ce que c'est. Donc, tu m'envoies, tu rédiges, tu m'envoies par fax, puis je vais en prendre connaissance avec la plus grande attention. Voilà. Non, je ne dis pas la fin, ça c'était privé. Mais ce n'est pas de la danse. C'est des trucs qu'on entend souvent. Oh, ce n'est pas de la danse. Mais ça veut dire quoi ? Moi, la première fois que j'ai vu Raymond Hogge, je ne me suis pas dit, ah tiens, c'est de la danse ou c'est pas de la danse. Jérôme Bell, pareil. Je disais, mais il se passe quelque chose. Et il y a une très belle phrase, très simple à comprendre, de Fernando Pessoa, qui dit tout simplement, l'art, c'est quand quelque chose existe. Après, est-ce qu'il faut mettre des catégories, des disciplines ? Je ne sais pas. En tout cas, il y a, oui, Raymond Hogge a, encore une fois, été dramaturge avec Pina pendant près de 10 ans. Sa manière de se mettre en scène... Alors, donc je ne connaissais pas Raymond Hogge. Je sais pas, qui connaît ici Raymond Hogge ? Plein de gens, ouais, voilà. Donc, ce corps déformé par une polio... Il a eu petit, qui n'a pas été soigné à temps parce que dans l'après-guerre, il n'y avait pas les médicaments disponibles. Donc ça aussi, c'est une histoire politique. De corps. Il ne se retrouve pas par hasard avec ce corps-là. Et il en fait quelque chose. Et sans le dissimuler. Mais on n'est pas habitué à voir un tel corps sur scène. Et ce simple courage de la part de Raymond Hogge, de ne pas être simplement dramaturge et dans l'ombre, et de dire, ben, j'y vais, moi aussi, je vais me mettre en scène, je vais... ça aussi, c'est une critique de beaucoup des représentations qu'on peut... parce qu'il faudrait se demander, quand on voit un spectacle, ou plusieurs, qu'est-ce qu'on ne voit pas ? Ils sont comment, les corps qu'on voit sur scène ? Est-ce que, y a combien de corps éventuellement un peu obèses ? Il y a combien de corps... de couleurs, il y a combien de... Je ne sais pas, toujours se poser la question du hors-champ, en fait. Et ça peut être très... On peut apprécier ce qu'on voit en se disant, oui, mais ce que je vois, ça me cache pas, ça me cache quoi que je ne vois pas ? Donc garder cette... Ça aussi, c'est de la critique. Garder cette, en soi cet espace critique pour... ce qui n'empêche absolument pas, encore une fois, d'apprécier telle ou telle œuvre.
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Donc voilà, mais avec Raymond Hogel, j'ai un peu une frustration parce que bon, j'ai sélectionné deux extraits, mais là, la vidéo rend absolument pas compte de la force de ses spectacles et de sa présence à lui sur scène, de la lenteur qu'il arrivait à installer, du temps qu'il arrivait à distiller, du rituel, des rituels qu'il créait. Donc voilà, c'est, on va dire, c'est un aperçu quoi de l'immense talent critique qui était celui de Raymond Hogel.

0: Ah, sí, d'acord.
1: Elle provoque, elle me fait péniquement.
2: Le fait que j'enlève ma chemise choque souvent les gens. C'est perçu comme une provocation. Mais les gens ne sont pas forcément choqués quand ils voient du sang sur scène ou des actes sexuels explicites. Dans certains spectacles, il y a souvent une volonté délibérée de provoquer. Mais moi, je n'ai aucune intention de provoquer. Je me demande vraiment pourquoi le simple fait d'enlever sa chemise choque autant les gens. Qu'est-ce qu'il y a de si terrible à ça? Est-ce que c'est réellement aussi insupportable que ça?
1: Was ist das, dass die Leute das nicht sehen können?

Bon, tout dernier, toute dernière séquence. Il y a 6 minutes, ça va être ça. Alors, ça, j'y tiens quand même. J'ai rajouté, ce n'était pas dans la liste que j'ai envoyée à Nathalie, parce que, bon, c'est encore un souvenir personnel, pardon, mais j'ai eu la chance de... bon, pourquoi je mets guillemets, j'enlève. J'ai eu la chance de vivre un peu à Barcelone en 85, au moment où vraiment la danse contemporaine commençait à Barcelone. Hein, Angels Margarit, Cesc Gelabert, d'autres, etc. Et j'étais dans l'appartement de deux danseuses qui avaient créé une compagnie, la Dux, avec Maria Muñoz, qui nous vous dit peut-être quelque chose, qui n'était pas loin. Et tout ce monde commençait en même temps. Il n'y avait rien. Il n'y avait pas de lieu, il n'y avait pas de studio. Angels Margarit, pour pouvoir répéter, elle appelait des clubs sociaux en disant qu'elle elle faisait des cours de sardane, la danse traditionnelle catalane. C'était le seul moyen d'avoir un espace pour répéter. Montse et Marie-Antonia, les deux filles chez qui j'habitais à Barcelone, tout près des Ramblas, l'appartement était au quatrième, il n'y avait pas d'eau, il fallait, mais peu importe, c'était bien. Elle répétait dans la rue. Et Marie-Antonia Oliver aussi, et Maria Muñoz aussi. Voilà, donc c'est ces débuts-là qui, auxquels j'ai assisté avec beaucoup de... Et c'était, bon, 85, c'était quelques années après, mais c'était le... C'était la période qui a suivi la fin du franquisme en Espagne. Et, bon, et Barcelone était incroyablement vivant à ce moment-là. Voilà, dans une... Parfois des choses très anarchiques, très... cutre, c'est un terme que j'ai appris qui n'existe qu'en catalan, cutre. C'est-à-dire quelque chose qui est, pas, qui est un peu sale, quoi. C'est es muy cutre. Mais on le dit pas, c'est pas forcément péjoratif. Et donc... voilà, ce qu'on va voir là, c'est la, à ma connaissance, c'est la première. Alors je préviens, c'est pas propre, et je vais pas tout montrer, juste un extrait. C'est muy cutre. À ma connaissance, c'est la première vidéo danse réalisée en Espagne. Après, alors je dis vidéo, en fait, ça a été fait en Super 8, dans cette période qui a suivi la fin du franquisme. Tournée sur un terrain vague à Majorque. Et j'ai eu la chance de le voir parce que. Celle qui a réalisé, qui s'appelle Montse Llavres, était une des amies chez qui j'habitais à Barcelone. Mais à l'époque, elle ne m'a même pas monté ça, c'est des années plus tard. Je retourne la voir et elle me dit « Ah, qu'est-ce que tu en penses ?» Je dis, voilà. Puis elle me montre ça, je dis « Mais c'est incroyable, c'est un documentaire, c'est un document. » Hijikata, dont je parlais tout à l'heure, disait « C'est un enfant sale qui aura la révélation du buteau. » car il sait comment trouver de beaux gestes. Mmh. Voilà, donc pour moi, on va voir là ce petit extrait, il y a quelque chose de cette saleté, quoi, qui est, encore une fois, c'est un terrain vague, la danse est comme elle est, elle a un chic, mais, et donc, Montse n'avait même pas idée que je ne sais pas, que ça puisse, c'est un truc qu'elle avait fait pour elle, que ça puisse avoir une valeur, j'allais dire, historique. Et donc, je lui ai pris, je lui ai dit, ah non, attendez. Et donc, je l'ai mis moi-même sur YouTube, et du coup, c'est maintenant c'est assez connu à Barcelone et tout. Donc c'est voilà, des petits plaisirs comme ça.

Marie-Antonia Oliver, que voilà, vous voyez au premier plan, toute jeune. Elle est maintenant, elle vit à Majorque, où elle a créé un festival de danse en milieu rural, qui est, voilà, qui en même temps a des engagements sociaux, écologiques. Bon, j'ai peut-être pas choisi le meilleur extrait. C'est rien de spectaculaire, mais c'est. Moi, j'aime beaucoup, je veux dire, cette. Parce que dans cette bande dont je parlais, à part Angeles Margarite qui avait pu, et c'est ce que j'ai la verte, qui avait pu aller à New York, bon, en Espagne, sous Franco, on ne sortait pas forcément comme ça. Et Maria Munoz, elle, qui avait pu travailler, qui avait pu étudier dans une école aux Pays-Bas, à Amsterdam, et qui avait participé à quelques spectacles avec une compagnie plutôt de théâtre visuel. Mais les quatre qu'on voit là n'avaient aucune formation, si on n'avait pas à Barcelone. Enfin, on m'a dit plus tard, il y avait peut-être un Français qui faisait des cours de danse moderne à l'Institut du Théâtre. Mais non, ça n'existait pas. Et donc, je trouve ça, même dans la maladresse, je trouve ça très beau, comment une danse qui, sans formation, sans cherche à émerger avec, voilà, dans cette sauvagerie. Bah. Bon, je ne sais pas si l'heure est venue de conclure. Je ne sais pas si j'ai... assez bien parlé des corps critiques. Bon, il y aurait plein de choses sans doute encore à dire. Mais je voulais me faire pardonner, comme certaines des vidéos que j'ai mises, j'avais dit, hein, sont sombres. C'est, voilà, donc je me suis dit, quand même, il faut terminer avec un peu de couleur et avec quelque chose qui n'a absolument rien à voir avec les corps critiques. C'est une vidéo que j'ai. Trouvé comme ça par hasard en faisant des recherches. Et je dis, quoique. Bon, c'est aussi une façon de dire, avec ce dernier extrait, c'est un clip, hein, c'est un clip musical, je ne sais même pas qui chante, etc. C'est en brésilien, je crois. C'est une manière de dire aussi que la danse, elle n'est pas uniquement en spectacle. C'est des fois dans le paysage, c'est dans la rue, d'observer un moment, une. Voilà. Donc là, c'est le. C'est un clip vidéo, chanson, sur le jeu de la marelle. La marelle, quand même, c'est déjà presque un peu de la danse.

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à l'aise à l'est car arménien mais étouffé par l'Arménie car devant partir pour l'armée, Vartan d'Arménie ne se sentait lié ni à l'armée ni à l'Arménie et à 19 ans, Vartan a décidé d'aller voir à l'ouest. Ça s'est pas fait directement, ça s'est passé en plusieurs temps car Vartan d'Arménie n'était armé ni par l'argent ni par les gens à qui on remet cet argent pour pouvoir quitter l'Arménie. Et l'Arménie l'a remis en place, mais il s'est remis à rêver et il s'est marré en ramant pour ramasser tout cet argent qu'il allait confier aux gens qui allaient le sortir d'Arménie. Et l'amener là où on mène ceux qui se démènent, ceux qui sont trop à l'ouest pour rester à l'aise à l'est, car à l'est on se sent lésé sans cesse, alors oust à l'ouest. Mais de l'est l'ouest c'est loin, et de l'ouest l'est c'est craint. L'est c'est la peste, c'est les vestes pourries, les visages assombris et les mains qui mendient au carrefour de nos villes. Et c'est pas comme dans un moulin qu'un Arménien de l'est pourra rentrer à l'ouest. Mais Vartan, il a cette détermination qui va l'amener d'abord au nord, à Moscou. Qui compte plein d'Arméniens, caucasiens, qu'occasionnellement certains Russes appellent chiens de caucasiens. Et à Moscou, au secours, plus de pognon. Financièrement, c'est la corde au cou qu'à Moscou, plus ou moins masqué, il va falloir trouver 2000 euros pour partir en France. 2000 euros d'un malheureux, 2000 euros, donne-moi la ruse pour les trouver. Pour les trouver, il faut bosser sur les marchés. Mais les marchés, c'est bon marché, quand je dis ça, je parle des salaires. À 5 heures avant le réveil solaire, c'est l'heure d'aller bosser. Des fois, c'est lourd quand des soulards rasés gris à raser du gris. Le gris, c'est le bougnoul, c'est le caucasien. Et l'arménien est caucasien. Les rasés, avisés, aux joues roses, rusés et vicieux, ils débarquent par surprise en défonçant les stands et en tapant sur tout ce qui bouge. Ils y vont cash, ils décochent des gros coups de pompe dans les caboches. Des arméniens qui se couchent. Et qui courbe l'échine. Et la vie est une chienne. Mais faut rester confiant et regarder plus loin. Arrive le jour, enfin, où Vartan a tant amassé qu'en tout ça fait 2000 euros. 2000 euros, demain le rêve. 2000 euros, demain le roi. Ciao Moscou, Vartan se casse. Il a pris des coups, mais c'est la classe car aujourd'hui, au jardin des rêves, Vartan entrevoit peut-être une place. Pour lui, cette place, elle est en France. Et Vartan décolle. Et Vartan atterrit, arrivé de nuit, à Lyon-Saint-Exupéry, départ exaspérant, mais Vartan, aspiré par ses rêves espérés, se dit qu'il est en France, qu'il est en France, prêt à foncer pour prendre sa chance. Il sait que pour un Français, il est un peu foncé, mais il a tellement envie qu'il se dit « Vas-y, Vartan, rien ne t'arrêtera, trouve-toi une femme et marie-toi, car tout est une question de papier. » Et Vartan dépose sa demande d'asile à la préfecture. En attendant sa convocation, interdiction de travailler, 3 euros par jour pour bouffer, placé dans un foyer forum réfugié pour homme refusé ou accepté, qui sait ? Attente, angoisse, espoir. Vartan pleure certains soirs, mais rapidement sèche ses larmes, car Vartan ne rend pas les armes et ne veut pas s'apitoyer. S'apitoyer, c'est se noyer. Et Vartan sait nager, s'arranger, peut manger, anticiper le danger, ne pas se laisser piéger pour qu'à la fin on ne lui dise pas « Dégagez ». Et 6 mois ont passé, le 6 mai a poussé au sommet, qui on sait. Et Vartan est sommé de se présenter demain à 9h30 à la préfecture pour l'entretien à l'issue duquel il saura si oui ou non il peut rester ici. Vartan met son réveil à 7h. 7h, c'est tôt, mais c'est terrible, comme à 7h, Vartan se tord de peur. À 8h, Vartan se tire. Arrivé à la préf, il a déjà fumé 13 cigarettes et bu 6 cafés. Habillé comme un chef, il est nickel, des pieds jusqu'à la tête, il est bien coiffé. Et Vartan tremble un peu, car est tout son destin. Mais il se tient bien droit, il parle des siens, de son pays, de la Russie, de son grand respect pour la France, de son envie d'avoir sa chance et de l'absence de chance là-bas. Au cas où on le renverrait, Vartan explique qu'il finirait sûrement très mal. Et l'entretien s'achève. Vartan sourit, se lève, le verdict va tomber. Droit d'asile refusé. Du coup, recours, et c'est reparti pour un tour d'attente, d'ennui, d'angoisse, à courir en surplace. Mais ce nouveau recours ne sera d'aucun secours. Et Vartan est convié à quitter le territoire. Si Vartan veut rester, là c'est une autre histoire. Vartan a l'air ailleurs. Il ne rit ni ne pleure, il écoute juste son cœur qui se pose cette question. Rester

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0: Le ballet et bonjour à tous, c'est Bal Occitan avec Marie-Claire.
1: Bonjour et Maurice, Bal Occitan, danse traditionnelle d'Occitanie et d'ailleurs.
0: Et le groupe Zingo Zango qui est de Brisaquel Val pour une valse.
1: Avec le groupe Zingo Zango, c'est une valse qui ouvre ce Bal Occitan.

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1: Et en place pour une bourrée de temps avec castaños et binubel, les dames de si bémol.

0: En place pour une sardane, Maria de l'Estrenes.
1: Et en place pour une sardane, deux cours de long pour les initiés 27-83, Maria de l'Estrenes.

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1: Et nous continuons avec une scotiche tirée du CD Danzados, la pauvre fille et le lézard.

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1: Et c'est avec le groupe Réménille que nous allons danser un branlou, l'oreille d'agneau, traduisez le renardeau.

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1: Et nous restons avec le groupe Réménille pour le Congo de Luc Mau et de Saint-Symphorien.

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1: Et c'est avec le groupe Single Dolt que nous allons danser une mazurka.

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1: Et c'est le groupe Calabrun qui ferme ce bal occitan avec un rondeau.

0: 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Merci de l'avoir écouté.
1: C'est donc sur ce rondeau que se termine ce bal occitan. Merci de l'avoir écouté. Al cap Québec.

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1: 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Pas être sans études, faut un milieu qui permet le toit, les faciles fins de mois. Faut tout ça, et encore, pas de dérangement, pas de débilité, avoir toutes les ressources de son anatomie, dépourvu de maladies, l'âge de la jeunesse et aussi celui de l'expérience. Tout ce qui va faire que tu sois apte au grand concours qui fera de toi l'un des premiers. On dit aussi premier de cordée. Faut tout ça, et encore que le destin s'en mêle. À part ça, des hommes vivent avec simplicité.
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1: La radiodiffusion télévision française présente...
2: Riche de son ouverture culturelle, la communauté de communes Cidobre, Val et Plateau offre un cadre propice à la transmission et à la création artistique. Ainsi, entre septembre et décembre 2026, elle invite l'équipe artistique de la compagnie Le Cri du Son et son projet « Quand le bruitage invente le monde » d'une durée de 5 semaines au cours desquelles les artistes proposeront une immersion au cœur du Cidobre avec des créations originales de bruitage créées par et avec les habitants. Le projet « Quand le bruitage invente le monde » est un projet multifacette sur le thème de l'imaginaire sonore, avec comme fil rouge le bruitage. Tout au long de la résidence, 4 chemins de création collective seront explorés et seront adaptés aux particularités des structures partenaires et des habitants. Les murmures imaginaires, des légendes, audio mirage, l'imaginarium sonore et crack boom paf. Des rencontres tout public, des interventions dans des crèches, des médiathèques, des stages pour les enfants et des centres de loisirs. Lancement du projet le 26 septembre à 20h à Saint-Salvi-de-la-Balme avec Charlie Charlot, un ciné-concert bruité suivi de jeux de bruitage avec le public. Le dimanche 27 septembre à 15h à Saint-Paul-de-Massuguet, studio bruitage, démonstration de bruitage et création collective sur le thème du petit train. Lundi 28 septembre à 14h30 à Ferrières, studio bruitage, démonstration de bruitage et création collective sur le thème du petit train. L'ensemble du programme est à retrouver sur www.ccsvp.fr. Le Cercle Occitan de Saint-Juéry a programmé sa 3e journée Occitane 2026. Elle se déroulera le 3 octobre dans les locaux de la gare de Saint-Juéry entre 15h et 23h avec la troupe de théâtre du Centre culturel Occitan de l'Albigeois, Luz de Rucugudo, avec 2 pièces de leur composition. Des lectures à 4 voix consacrées au Félibrige et au docteur Christian Mathieu qui professa à Castelnau de Montmirail puis à Arthès et enfin à Albi. Il y aura aussi des chorales. Et le soir, récital bal animé par le groupe Camiambal, qui depuis 20 ans est une voix reconnue de la scène occitane. Rendez-vous donc le 3 octobre dans les locaux de la gare de Saint-Juéry entre 15h et 23h pour la 3e journée occitane 2026 du Cercle Occitan de Saint-Juéry. Le réseau intercommunal des médiathèques Centre-Tarn propose un nouveau rendez-vous mensuel à partir de septembre 2026. Retrouvez une conférence d'histoire de l'art chaque mois jusqu'en juin 2027 pour toute la saison culturelle. Ces conférences auront lieu à la médiathèque de Réalmont, un dimanche par mois à 15h, pour vous offrir un moment privilégié de découverte et d'échange. Le premier cycle découverte et curiosité débute le 27 septembre avec la conférence « Faussaire de génie ». C'est gratuit dans la limite des places disponibles. Public, ados et adultes, durée 1h30. Entrée par le patio à l'arrière du bâtiment, rue Anne Bourrel. Retrouvez l'intégralité des programmes et des dates des conférences sur le site du RIM, rimcentretarn-pomme.c3rb.org. Ouais, sinon, vous cherchez Réseau intercommunal des médiathèques Centre-Tarn. Raphaël Cordoba expose ses œuvres à la Maison du Vieil Albi depuis le 1er et jusqu'au 30 septembre. C'est ouvert tous les jours de 14h15 à 17h45, sauf le dimanche et jours fériés. Raphaël Cordoba a fait sien les mots de Victor Hugo, le relatif est dans la science, le définitif est dans l'art. Il cite sa vie comme une succession de miracles malgré les 3 guerres qu'il a dû traverser. Comme bouclier à cette violence, la peinture, la création artistique et avant tout le partage. Fondateur avec d'autres des Amis des Arts, il y donna bénévolement des cours de peinture à l'huile durant plus de 20 ans. Raphaël Cordoba n'a jamais cessé de peindre et Raphaël Cordoba expose donc ses œuvres à la Maison du Vieil Albi depuis le 1er et jusqu'au 30 septembre prochain.

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0: Eh bien le bonjour, bonsoir à toutes. Hola, hello, salam et bienvenue sur les ondes de Radio Albigès. Aujourd'hui, on a le grand plaisir de rencontrer le groupe La Roubla à l'occasion de leur concert donné pour la fête de la fin de l'été dans le quartier de La Panouse. Bien le bonjour, salam, bonsoir, vous pouvez vous présenter ?
1: Azul, moi c'est Wafi et je fais partie des fondateurs de La Roubla.
2: Hola familia, moi je suis Gabriel. Je suis du Guatemala et aussi je fais partie des fondateurs de La Roubla.

0: Adihia.
1: Wafi et Gabriel avec nous, la roubla, c'est un quintet. Vous pouvez nous présenter les autres musiciens?
2: Alors la famille s'est agrandie un petit peu, donc on était en trio. Donc, tout d'abord on a commencé en duo avec Gabriel, et puis on est devenu en trio, puis en quartet, puis en quintet comme tu dis. Et aujourd'hui on est 6 du coup, et donc il y a 6 musiciens de plusieurs nationalités différentes.
3: Du coup, l'équipe il est reparti actuellement. C'est un peu, ça s'est fait naturellement. Et jusqu'à maintenant, ça tient la route. On est reparti à moitié de l'équipe vient de l'Afrique du Nord et l'autre partie de l'équipe vient de l'Amérique latine. Et du coup, dans l'équipe, eh ben, il y a Wafi qui est voilide, qui chante et qui est au congas, derbuka, karkabou, des instruments de percussion traditionnels. Et moi-même, du coup, que je joue des instruments traditionnels de l'Amérique latine, donc la marimba maya, c'est un xylophone qui vient de Guatemala, sud du Mexique, et tout ça. Et le charango, un instrument à cordes de Los Andes, et cuatro de Venezuela, et bon, plein de petits instruments. À part nous deux, il y a Esmaïn Merad, qui est au synthétisateur, c'est au synthé. Donc, qui lui assure toute la partie électronique. Après, tu peux compléter, toi?
2: Ouais, donc Smaïn, il a une influence jazz. Il vient beaucoup d'une école de jazz. Il a aussi des influences de musique andalousie. Donc, tout ce qui vient de Tlemcen, c'est une région particulière dans l'ouest algérien. Donc, il a su marier la musique populaire au jazz. Et aujourd'hui, en fait, en modelant ça, ça donne ce qu'il fait sur scène. Donc, on va avoir le plaisir de partager. Et donc, Smaïn vient de Tlemcen, puis on a le batteur qui a des influences de rock, qui a fait quand même une sacrée carrière en Algérie. Il a tourné aussi beaucoup en France, donc il s'appelle Sofiane Benkassimi, qui est assez connu quand même dans le domaine, pour son caractère bien tordu aussi. Et ouais, c'est ce qu'on aime aussi, hein. De toute façon, il nous faut des gens comme ça dans le groupe. Et puis après, on va avoir le bassiste. Donc, on a deux bassistes avec des remplaçants. Donc, on a Gonzalo qui vient du Pérou. Et quand Gonzalo n'est pas dispo, il y a David qui le remplace et David qui nous vient du Chili. Et le trompettiste, du coup, je te laisse en parler.
3: Le trompettiste, aujourd'hui, on a le plaisir de jouer avec Luis, qui est vénézuélien. Donc, ça va être son premier concert avec la roubla. Donc, super, super trompettiste, on est trop contents. Et sinon, on joue régulièrement avec Federico Sanchez, qui lui vient de l'Argentine. Et voilà, qui est chanteur de salsa notamment et qui nous accompagne pareil à la trompette, à l'animation. Donc voilà, ça c'est l'équipe au complet.
2: Et il y a aussi du coup des gens invisibles dont on n'en parle pas assez. C'est les ingé-sons par exemple. Et comme par hasard, on a un ingé-son d'origine kabyle qui est le neveu des frères Zebda, de Moussa Hakim, qui s'appelle Redouane, qu'on salue. Et si Redouane n'est pas dispo, son backup c'est un Uruguayen qui s'appelle Luis Mazzoni, qui est aussi une bestiole, qui est assez connue, il est d'ailleurs du coin, tu vois. Et donc voilà, toutes les choses se font naturellement. Et puis le fait que la formation soit mixte donne plus de crédibilité à notre discours. Voilà.
1: La roubla, donc un grand mescladis culturel d'Aïssi et d'Aïla. D'ailleurs, qu'est-ce que veut dire la roubla? Qu'est-ce que ça veut dire la roubla, Wafi?
2: Ça, c'est une très bonne question. Donc, la roubla, c'est un mot qu'on utilise dans la rue algérienne, qui est utilisé par les enfants, les moins jeunes, les plus jeunes, les adultes, les femmes et les hommes. Tout ça pour décrire un moment, un summum de la fête, de la joie. Ça veut dire, et aussi, des fois, ça veut dire aussi, ça va être un peu le bordel, ça va être un peu bordélique, ça veut dire on va retourner, la poussière va monter, quoi. En gros, c'est ça. Donc, c'est toujours dans la joie et la bienveillance, bien sûr.
1: Et vous avez un spectacle qui s'appelle La Roubla del Tintamar, que vous allez nous proposer ce soir. Gabriel, qu'est-ce que la Roubla del Tintamar?
3: Alors, la Roubla del Tintamar, ça définit le projet. Donc, la Roubla, c'est ce moment de partage de fête et tout. Tintamar vient du français, tintamar, et qu'en espagnol, quand on le dit, ça définit une mer faite d'encre, une mer poétique qui nous laisse voyager là où on veut. Donc ça définit pas mal le spectacle parce que nous, notre but c'est de faire la fête avec les personnes qui sont présentes, de créer vraiment une fête commune entre le public et nous, tout en leur proposant de la poésie, des messages qui sont politiques aussi, qui sont importants pour le projet. Et la fête, il faut danser, chanter et tout quoi, pour arriver à faire roubla tous ensemble.

0: Alors avant de parler justement de votre message, de vos chansons, est-ce que vous pouvez nous présenter un peu votre, votre rencontre à tous ces musiciens? Je crois que vous venez de Toulouse, vous avez été créé en, en 2020.
1: C'est ça, tout à fait. Alors ça a commencé donc avec Gabriel, on s'est rencontrés dans la rue, on faisait un peu de musique, etc. On a fait d'autres projets qui n'ont pas trop marché ou alors qui sont, enfin parce que les gens n'étaient pas dispo, donc voilà, ça s'est dispatché, ça s'est affaibli au fil du temps. Donc on s'est regardé, on s'est dit bon, on y va, on va créer un truc. Donc on a passé énormément de temps. Donc 2020, on est sorti, mais on a passé énormément de temps à composer, à arranger, à imaginer les morceaux par rapport à son vécu et par rapport au mien aussi, c'est-à-dire pas sa vie personnelle, mais plutôt sa vie en tant qu'émigré aussi, sa vie en tant que latino-américain, parce que c'est tout un sujet hein, sur le Guatemala, etc. Et moi, pareil, du côté berbère, le côté amazigh que j'ai, et le côté immigré que, en fait, que on le vit d'une manière ou d'une autre, parce qu'on est dans un pays qui ne nous appartient pas, mais on essaie de se l'approprier quand même un tout petit peu, comme dans la manière qu'on peut, toujours dans l'amour, dans, dans le symbole de la paix et de l'espoir. Voilà, en gros, c'est ça.
2: Si, du coup, entre 2020 et 2023, on va dire, 2024 même, il y a eu des sessions d'enregistrement avec des musiciens tant de l'Amérique latine comme de l'Afrique du Nord. Et c'est là qu'on a commencé à créer l'identité sonore et comment métisser les deux régions. Et on ne s'est pas arrêté là parce que le projet il parle avant tout de métissage et questionne l'identité du territoire dans lequel on habite, là où on s'est retrouvé, donc ici en, en France. Donc on questionne l'identité de ce territoire-là en étant migrant. Et on a eu la chance d'avoir pour ces enregistrements, les, par exemple, il y a eu Jean-Pierre Lafitte, qui est musicien occitan, qui lui, il, bon, il est à la retraite maintenant, mais lui, il était connu parce qu'il il fabriquait des instruments en roseau, des clarinettes traditionnelles en roseau. Et donc, lui, il ajoutait cette, cette couleur-là occitane aussi à la musique. Et, donc voilà quoi. Et c'est qu'en 2025, du coup, que le projet a pris la forme nécessaire pour commencer à jouer dans des grandes scènes, dans des tournées partout. Donc là, on s'est mis, bon, le groupe s'est agrandi. Il y a tous les musiciens qui sont rentrés. Et là, depuis l'année dernière, on commence à tourner partout.
1: C'est ça, ben on est passé un peu à une autre étape, à un autre step. Le projet, a, comme dit Gabriel, a pris vie. Il prend de plus en plus d'ampleur et en plus, plus on se rend compte qu'en fait, on a, tout le monde a, les luttes sont les mêmes. C'est juste peut-être qu'il y a une différence de langue ou de vécu ou autre chose. Mais la lutte, en fait, on a, c'est un point en commun qui nous réunit toutes et tous. Donc essayons d'en faire quelque chose de fort, quelque chose de joyeux, même si ce n'est pas toujours la fête, on le sait très bien. Mais essayons de transformer un peu cette énergie-là en quelque chose de positif. En gros, c'est ça.
2: Si, j'ajouterais à ça, nous on aime faire la fête et tout en gardant les pieds sur terre. Donc c'est important de parler de sujets politiques. Clairement, nous on aime transmettre des messages qui sont antifascistes parce que c'est le projet naturellement, il est dans ce sens-là. On ne veut pas l'extrême droite dans ce territoire-là. On aime cette France multiculturelle qui donne la place à toutes les cultures traditionnelles du territoire, mais aussi les cultures qui viennent dans le territoire.

0: La Roubla sur les ondes de Radio Albigès en concert en cette fin de mois d'août 2026 dans le quartier de La Panouse. On a parlé un peu de Moussa et Hakim, des motivés. Il y avait aussi un collectif qui était engagé politiquement. Donc vous, vous êtes aussi engagé politiquement. Vous êtes donc de cultures diverses que vous défendez. Vous mettez... défendez aussi le mescladis, le métissage. Quelle est la place justement des musiques traditionnelles dans votre musique ?
1: Alors nous, on s'est beaucoup laissé dans chaque chanson, dans chaque morceau, dans chaque réflexion qu'on a. En fait, on lutte pas contre notre culture, contre nos origines. En fait, on les laisse se balader, on les laisse sortir. Et en fait, avec les différentes influences que nous avons, je prends un exemple sur un morceau qui s'appelle Ralam. C'est un morceau typiquement qui respecte les règles du Sha'bi, mais on laissait un peu plus se balader cette histoire d'origine et de tradition. Ben, fatalement, ça se rencontre avec la même chose côté Gabriel. Et donc, ça donne ce que ça donne. C'est-à-dire qu'en fait, on ne sait pas trop si c'est du Sha'bi, parce que des fois, on s'y retrouve. On ne sait pas trop si il y a des parties un peu salsa et des parties un peu plus trad d'Amérique latine. Donc voilà, c'est en fait, on lutte pas contre nos origines, au contraire, on les laisse se balader, et sur leur chemin, elles récoltent aussi d'autres origines, d'autres cultures, etc.
0: Gabriel, est-ce que c'est pas un bon moyen aussi de la faire évoluer cette culture, de pas la faire oublier, peut-être de la réinventer, de réinventer nos cultures, qu'elles soient latino, berbère ou occitane?
2: Oui, moi je pense que c'est important que les traditions évolue, que nous dans l'actualité on puisse avoir un mot sur les traditions qui nous amènent jusque là. Donc il faut les respecter, il faut les connaître, il faut savoir d'où elles viennent. Mais je crois que c'est important d'avoir un langage propre, et surtout dans ces territoires où il y a du métissage, je crois que il faut être très ouvert aux rencontres d'autres cultures, quoi. Et d'accepter la modernité, clairement, d'accepter l'ère où on vient et d'accepter qu'elle va bouger encore avec les générations qui viennent.
0: À nous de les faire évoluer ensemble pour créer peut-être une culture commune avec plein d'autres cultures.
1: C'est très marrant parce qu'on était à Orléans il n'y a pas longtemps, là, chez Stéphane Lacan des Pâtures, qu'on salue. Et donc Stéphane qui est un musicien aussi, qui est trompettiste. À l'époque, il était trompettiste à Paris. Et à la fin du concert, il nous a dit, en fait, exactement ce que tu es en train de nous dire, c'est que, en fait, en laissant sortir un peu nos sentiments et en étant très... en étant hyper ouvert, comme dit Gabriel, et qu'on n'est pas coincé d'utiliser un peu d'électro dans ce qu'on fait, mais en fait, il nous a dit une phrase qui nous a beaucoup marqué. Il nous a dit « Vous êtes en train d'inventer un nouveau style ». Et ça rejoint un petit peu ce que tu étais en train de dire.

0: Gabriel, est-ce que tu peux nous dire où on est ce soir ?
1: Alors, aujourd'hui, on est dans le quartier La Panus, c'est ça ? La Panus, à Albi. Donc...

0: On a eu la chance de rencontrer aussi deux habitantes du quartier à un autre concert. Et ben, on a beaucoup discuté, papoté, etc. Et elles nous ont dit qu'on, enfin, elles nous ont déjà averti qu'on allait se produire dans leur quartier, donc ça fait plaisir. Et puis l'accueil ici, franchement, c'est la bonne franquette, beaucoup de respect, et on te met vite à l'aise. Et j'en profite pour remercier Laetitia qui s'est démenée quand même pour mettre tout ça en place et surtout pour que nous on soit à l'aise et qu'on soit dans des conditions de très bonnes conditions.
1: Merci beaucoup au nom de la régie de quartier de la Vigeois d'être présent ce soir. On est très contents de vous accueillir. Ce soir, c'est la fête de fin d'été parce qu'on disait que ça peut être chouette de se retrouver avant de reprendre le rythme de l'école, de la rentrée, du travail, etc. Le rythme du quotidien, de se retrouver autour d'un moment convivial et festif. Donc merci à tous d'être là, et je pense qu'il y a plein de gens. Les voisins, si vous m'entendez, n'hésitez pas à descendre et à venir nous retrouver. Ce soir, on vous propose pour fêter cette fin d'été, à la fois, il y a plusieurs choses. Là, on va ouvrir un petit peu le buffet, on vous a préparé plein de bonnes choses, et plein d'habitants ont aussi amené des choses à partager. Merci beaucoup à toutes les personnes qui se sont investies. C'est vraiment précieux de vous avoir à nos côtés. Donc, n'hésitez pas à aller vous servir en boisson et à déguster tous ces mets. Et ensuite, à 20h, vous avez entendu les balances. On a la chance d'accueillir le groupe La Roubla. La Roubla del Din Tamar, qui va nous offrir de la musique latino-berbère. Vous allez voir, ça va être super. On va pouvoir danser, partager un bon moment festif ensemble. Donc encore, merci d'être là. Et je laisse la parole à Odile. S'il y a quoi que ce soit dans la soirée, n'hésitez pas à venir nous voir pour aussi avoir plus d'infos. Il y a une table là sur la Conciergerie Solidaire qui organise cet événement. Et pour avoir des infos sur la régie, sur le quartier, sur ce qui se passe dans le quartier, on est là pour répondre à vos questions et échanger ensemble. Bonne soirée à tout le monde.
2: Alors bonsoir, est-ce que vous pouvez vous présenter votre prénom et d'où vous venez ?
3: Alors, je m'appelle Catherine et ben, je viens du quartier de La Panouse, une maison individuelle qui est juste derrière les bâtiments.
4: Bonjour, moi c'est Saléa, j'habite dans le quartier de La Panouse, ça fait maintenant un an et demi.
5: Bonjour, je m'appelle Ramadan, j'habite dans le quartier juste en face et ça fait 30 ans que je suis ici.
4: Donc ce soir on fête avec la conciergerie la fête de fin d'été. C'est un moment de se rassembler tous et de fêter la fin des vacances pour prendre des forces pour la rentrée, voilà.
2: Et donc là, c'est une fête qui est organisée par les habitants, pour les habitants, et même pour toutes les personnes qui voudraient venir dans le quartier. Qu'est-ce que vous avez fait pour la préparer, cette fête, concrètement, là, autour de nous ?
4: Oui, c'est la conciergerie, c'est la régie de quartier qui a eu l'idée, la conciergerie principalement. Donc, mais avec les habitants, ça ne se fait pas sans les habitants. Donc, on était là, moi personnellement, j'étais là hier. On avait préparé les apéritifs, les limonades, comment dire. Voilà, on avait préparé tout. Et aujourd'hui, on avait installé la scène. Et voilà, et là, on se retrouve pour passer un merveilleux moment avec la Roubla.
2: La Roubla, un groupe latino-berbère qui va fêter le métissage interculturel. Là, justement, on est dans le quartier de La Panouse. Il y a plein d'habitants de cultures différentes. C'est bien ça, vous qui êtes dans le quartier, vous pouvez nous en parler ?
4: Oui, moi personnellement, déjà dans mon immeuble, nous sommes tous de nationalités différentes. Donc, voilà, c'est un quartier multiculturel, de multinationalités. Et il fait bon de le vivre ensemble, voilà.
2: Vous venez d'où ?
4: Moi, personnellement, je suis de Kabylie, en Algérie.
2: Donc, vous parlez arabo-berbère ?
4: Oui, je parle le berbère, qui est ma langue maternelle, l'arabe, le français.

0: sais.
1: Qu'est-ce que ça veut dire la roubla?
0: La roubla, c'est... la roubla, c'est...
2: la fête.
0: C'est la fête, c'est... Voilà.
2: C'est la fête, c'est la folie, là.
0: Voilà, c'est la folie.
2: C'est la danse, ouais. La folie, la roubla.
0: L'ambiance, voilà.
2: Et moi, je viens du Maroc. On dit merci à Laetitia aussi, qui occupe de... Laetitia, la chef de... Conciergerie, je ne sais pas comment ça.
0: Conciergerie
2: s'appelle Laetitia, c'est elle qui, occupe un peu plus. Que, voilà.
1: Donc, Ramadan, vous connaissez bien la roubla. Qu'est-ce que c'est chez vous quand on fait la roubla?
2: La roubla, c'est la danse, c'est la chatte. Voilà, c'est le roubla.
1: Bon, merci, merci beaucoup. En tout cas, on vous souhaite une belle soirée. Choukran.
0: Merci, avec plaisir. Fenmers, on dit en kabyle. Fenmers.
2: On va passer une bonne soirée. Leïla Saïd al-Jamia. Voilà. Bonne soirée tout le monde. Et merci à vous.
1: Voilà. Alors Catherine, on ne vous a pas beaucoup entendu. Qu'est-ce que vous avez fait donc, pour préparer cet événement?
3: Alors moi, j'ai préparé à manger pour les musiciens. Voilà. Donc tarte au saumon, salade de pois chiche et du raisin. Voilà. Et puis je viens régulièrement à la conciergerie et je participe aux activités.
1: Ouais, pourquoi vous venez à la conciergerie?
3: Alors moi je viens à la conciergerie parce que déjà j'ai le temps, parce que je suis à la retraite. Et maintenant j'ai envie de rencontrer d'autres personnes que mon milieu professionnel, apprendre des autres et si je peux apprendre un peu aux autres, c'est parfait. Avoir un peu de solidarité avec le quartier et participer aux fêtes pour faire vivre le quartier et faire en sorte qu'il y ait du mélange dans toutes les nationalités. Parce que je crois savoir qu'il y a plus de 70 nationalités à la Panousse. Voilà, donc j'amène ma pierre à l'édifice.
1: Merci beaucoup, au revoir.
3: Avec plaisir, au revoir.
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0: Bon, merci, on va pas tarder à vous laisser. Juste avant, quels sont vos futurs projets? Qu'est-ce que vous attendez de 2027? Je pense qu'il y a des échéances importantes qui arrivent. Peut-être vous avez des nouveaux projets, prochaines dates, tournées.
1: Tout à fait, tout à fait. Alors là, on a des morceaux, des nouveaux morceaux qu'on est en train de finaliser avec Gabriel. Des nouveaux morceaux qui seront, je pense, assez cool. Et puis l'objectif, là, c'est de sortir un clip et de sortir deux nouveaux morceaux d'ici fin d'année. Et puis l'année prochaine, nous, on espère faire un peu plus l'Europe, parce que cette année et les années précédentes, on a fait beaucoup la France. Donc on a fait un peu le tour. Bien sûr, il y a encore beaucoup de choses à faire en France, hein, et ça nous fait toujours plaisir de jouer en France. Mais je pense que l'objectif l'année prochaine, ça va être vraiment d'avoir une quarantaine de dates à travers l'Europe. Donc je dis Europe, donc il y a peut-être Berlin, il y a peut-être l'Espagne, il y a peut-être Bruxelles aussi. Et tu peux peut-être ajouter quelque chose, Gabriel ?
2: Si, bueno, le but c'est de continuer à développer ce projet, à continuer à retrouver des personnes qui aiment ce concept-là, des partenaires bien sûr, de trouver des salles de spectacle qui veulent accueillir notre spectacle, de faire des résidences dans des salles, de faire la création de lumière, faire évoluer le projet tout simplement.
0: Mais grand merci Père Toutaco, Choukran, on vous remercie beaucoup Gabriel et Wafi de la Roubla. On invite nos auditeurs à jeter une oreille sur votre site internet qui est très bien fait. Et puis on a une petite tradition chez nous sur les ondes de Radio Albiges, on aime bien finir avec un petit jingle. Donc peut-être Wafi, tu peux nous le faire en arabe berbère du style salut, c'est la Roubla sur Radio Albiges.
1: Salut la famille, ça va être piquant, c'est la Roubla. Merci Albi pour tout ça. Une grosse, grosse, grosse pensée à nos frères palestiniens qu'on n'oublie jamais parce qu'ils sont en train de vivre quelque chose d'atroce. Donc on les porte haut, très, très haut dans nos cœurs. Et Roubla, hadir.
0: Gabriel, pareil, tu nous fais un truc du style la Roubla sur Radio Albiges. Tu peux le faire en espagnol?
2: Yo solo les digo a todos, bailen la Roubla de Tintamar. Roubla, hadir. Muchas gracias.
1: Tanmer, merci beaucoup.

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0: des mots croisés
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En 2009, sortait l'album Militant du quotidien du groupe L'Homme Parle. Le groupe revendique les influences militantes de Thiéfaine, Noir Désir, Muse, Led Zeppelin, Lofofora ou même Léo Ferré, ainsi que des engagements politiques, humanitaires et écologiques. On écoute le titre éponyme de l'album Militant du quotidien sur Albitzès.

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Si la nuit porte conseil, alors je suis vraiment mal barré. 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Ah, quel mal de tête.

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c'est 4. C'est la classe. C'est la claque. La grande claque. Alors, oui, aujourd'hui.

Je me souviens, maman qui nous a élevés toutes seules, nous réveillait pour l'école quand on était gamin. 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Je dis pas que tous les bourgeois ils sont condescendants, paternalistes ou totalement imbus de leur personne, non, parce que ça c'est pas du lourd. 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

0: 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Bonjour à toutes et à tous. Dans son livre paru récemment, début novembre, Alain Gauthier évoque la guerre de 1914 à 1918 sous deux aspects particuliers, la gestion des morts pour la France et l'invention du soldat inconnu. Bonjour Alain Gauthier.
1: Bonjour et merci de m'accueillir.
0: Alors, dans l'émission précédente, vous avez plutôt développé ce sujet essentiel durant la guerre, que fut la gestion des morts, des fosses communes, près des combats, aux sépultures individuelles dans les cimetières et mémoriaux français, et la restitution des corps aux familles. Alors, aujourd'hui, autre sujet, vous allez nous dévoiler ce que peut-être beaucoup de nos compatriotes ignorent, et qui est la deuxième partie de votre livre, L'invention du soldat inconnu. Alors, quelle en est l'origine de cette invention du soldat inconnu ?
1: L'origine est assez nébuleuse en réalité, hein. C'est-à-dire qu'en fin de compte, on démarre pratiquement au début de la guerre, avec l'Assemblée nationale, on va dire le 18 juin 1915 pour être précis. L'Assemblée nationale a, comme toutes les classes des contingents, ont été recrutés, puisqu'on a recruté des militaires qui étaient nés jusqu'en 1800, la classe 1887. C'est dire que c'est quand même beaucoup, il y a eu beaucoup de monde. Parmi les députés, il y en a eu un certain nombre qui sont décédés. Et en 1915, il y en a déjà eu 5. 5 députés décédés. Il y en aura 17 durant tout le combat. Mmh. Donc 5, c'était suffisant pour que les députés en arrivent à proposer déjà l'édification d'un monument aux morts, un monument national aux morts. C'était la première initiative, disons, on va dire, parlementaire. Par la suite, il y a eu, je ne veux pas trop revenir en arrière, mais il y a eu ce qu'on appelle le souvenir français, qui était reconnu d'utilité publique bien avant, en 1906, qui effectivement s'est manifesté par différents hommes illustres qui ont également évoqué la création, l'invention, c'est le terme que j'ai retrouvé dans de nombreuses revues, l'invention d'un soldat inconnu. À ce souvenir français viendra s'associer une autre association, la Cocarde du Souvenir, qui placera ce qu'on appelle ce que les militaires appelleront la croix de guerre des morts, qui est maintenant qu'on trouve un petit peu partout. Mmh. Et tout de ce parlement et de ce souvenir français, il va y avoir la naissance donc d'un soldat inconnu qui va apparaître petit à petit. La guerre étant importante, on oubliera, ça reviendra, et ça prendra réellement son essor le 12 juillet 1918. Avec quelqu'un qui est très important, qui s'appelle Maurice Monoury, qui va pour la première fois émettre l'idée d'un soldat inconnu, d'un soldat anonyme exactement, pour reprendre son expression. Et le 6 novembre 1918, il propose à l'Assemblée l'inhumation d'un soldat inconnu au Panthéon. Au Panthéon, j'insiste bien, parce que vous allez voir que c'est pas si simple.
0: Alors, mais peut-être avant de développer justement cette invention du soldat inconnu au Panthéon, vous allez nous parler d'un autre personnage qui fut si important pour la France, Léon Gambetta, et qui va lui aussi avoir le même jour que le soldat inconnu, quelque chose qui va avoir trait à une inhumation.
1: Oui, alors Gambetta est particulièrement important dans l'invention du soldat inconnu. Revenons un petit peu en arrière, 1870. 1870, Napoléon a été fait prisonnier et donc l'Assemblée nationale, qui est composée presque essentiellement de royalistes, impérialistes, tente de se regrouper, de se reconstituer parce qu'elle vient de perdre son empereur. Et donc, elle veut aller à l'Assemblée nationale pour essayer de se reconstituer. Le peuple français qui n'en est pas d'accord commence à manifester se réunit à l'Assemblée nationale, Gambetta parvient à les canaliser, les rejoint devant l'hôtel de ville et proclame la Troisième République au mois de septembre 1870. Gambetta va mourir bien après, mais Gambetta aura une importance particulièrement importante dans le choix de la date du soldat inconnu. Mm-hmm. Puisque 1870, il va être décidé que en 1920 d'offrir enfin un monument de commémorer la naissance de la République avec Gambetta et de mettre le cœur de Gambetta au Panthéon. 1920, là, il va y avoir un problème que je vais vous évoquer ensuite. Mais donc, est-ce que Gambetta est pour la population plus important qu'un soldat inconnu? Est-ce qu'il est important de commémorer la République plutôt qu'un soldat inconnu qui commence à germer dans les têtes?
0: Alors, donc, nous reviendrons tout à l'heure à Léon Gambetta, mais tout de suite, nous revenons à l'idée du soldat inconnu. Quelle serait donc vraiment la symbolique de ce soldat inconnu?
1: Ah ben, c'est un anonyme qui représente absolument tous les soldats et qui représente la guerre. C'est-à-dire qu'on peut aller au-delà de tous les soldats qui sont morts au combat. On peut parler d'une symbolique autour de la guerre elle-même, des familles, enfin de ce drame qui s'est déroulé sur toute la France.
0: Il y a eu tellement de disparus qu'il était nécessaire quand même d'avoir une tombe particulière d'un soldat inconnu pour entretenir la mémoire de ces soldats qui n'ont pas eu de sépulture et qui étaient disparus aussi.
1: Oui, il y a un million, enfin, les chiffres de 1919 citent 1 397 000 morts, et je n'ai plus le chiffre en tête de disparus, mais c'est absolument colossal. Et tout ce problème, tout tourne autour de ces chiffres-là qui sont erronés, hein, totalement erronés. On s'apercevra plus tard et encore aujourd'hui que les chiffres sont largement inférieurs à la réalité. Mais c'est tout le sujet tourne autour de tous ces morts et de ce soldat inconnu qu'il faut absolument mettre en évidence quelque part. Mm-hmm. Le problème, c'est où et quand.
0: Et comment choisir un soldat inconnu? Alors,
1: choisir?
0: C'est là que vous allez nous raconter ce que vous avez découvert. Alors, comment a été fait ce choix?
1: Alors, le choix n'a pas été simple. Il y a eu, en fait, deux initiatives totalement parallèles et indépendantes. D'un côté, donc, un parlement. Enfin, peut-on parler de parlement? D'abord, un président du conseil, Georges Legge, qui est sollicité pour mettre en terre un soldat inconnu, simplement par le fait, et c'est très très important, simplement par le fait que les Anglais ont commémoré en 1919 la Grande Guerre et se sont mis en tête, dès 1920, d'avoir leur soldat inconnu. C'est leur initiative première, c'est-à-dire que les Français envisagent, mais ça s'arrête là, c'est-à-dire qu'on envisage, vous savez, il y a des tas de problèmes de gouvernement, la République est en danger en quelque sorte, puisque les présidents du Conseil sautent les uns derrière les autres, et ce sont les Anglais qui vont d'un seul coup faire penser aux Français qu'effectivement on peut,
0: oui, ils vont concrétiser,
1: on peut concrétiser
0: cette idée. Voilà.
1: Il va, le gouvernement, qui est donc Georges Legge à cette époque-là, va dire non, c'est pas possible, le temps nous manque, puisqu'ils veulent enterrer un soldat inconnu à Westminster le 11 novembre 1920. Nous sommes quelques jours avant, c'était
0: 7-8 novembre. Le 8 novembre, oui.
1: On ne peut pas faire en si peu de temps. Et donc, cet interlocuteur rentre chez lui, c'est un journaliste, annonce ça dans son journal, et là, il y a un ensemble de personnes qui s'en offusquent et qui décident. Il y aura de toute façon Gambetta qui sera enterré en 1920, puisque c'est les 50e anniversaire, et qui décide, sur le passage de Gambetta, de déposer un mort. Le gouvernement à la trouille se dit, on va créer des problèmes gigantesques, et donc, le 8 novembre, il décide donc d'enterrer un soldat inconnu le 11 novembre. Il reste 3 jours. Il faut que ça passe à l'Assemblée nationale.
0: C'était un délai très
1: court.
0: Oui,
1: tout à fait. Heureusement, il y a celui dont j'ai parlé la semaine dernière, Maurice Monoury, qui a qui a senti l'affaire se jouer en très peu de temps et qui est allé sur le terrain des opérations, qui est allé voir les 9 armées, puisqu'il y avait plusieurs armées qui étaient sur le front, et qui a demandé à chaque responsable de chaque armée, trouvez-moi un soldat le plus vite possible afin qu'on en fasse un soldat inconnu. Donc, il nous faut un Français absolument pas identifiable. Et donc, en parallèle donc, de l'Assemblée nationale qui doit se réunir pour décider et entériner la naissance d'un soldat inconnu, il y a donc Monoury de son côté qui également travaille, fait venir 9 cadavres et il le demande qu'il soit placé à l'intérieur de la citadelle de Verdun au lieu
0: emblématique.
1: Pendant ce temps-là, le 8...
0: Alors, ces 9 soldats ont été trouvés, ça y est.
1: Ces 9 soldats ont été trouvés.
0: Mais,
1: oui, il y a un mais. Dans les 9 soldats, il faut absolument qu'il n'y ait aucune identification possible. Hélas, il y en aura un. Alors, j'ai lu dans certains ouvrages, mais est-ce bien la réalité? Il y en a un qui a un briquet, qui porte
0: voilà,
1: un briquet.
0: Voilà, qui pouvait être identifié grâce à son briquet.
1: Grâce à un briquet, il fallait strictement
0: donc
1: rien.
0: Donc celui-là a été mis à l'écart.
1: Donc il va en rester 8 qu'on va placer dans la citadelle. Pendant ce temps-là, à l'Assemblée nationale, grande discussion, Gambetta, Panthéon, soldat inconnu, Panthéon, soldat inconnu, Arc de Triomphe, la discussion s'envenime, c'est l'extrême droite en quelque sorte de l'époque qui crie un petit peu, qui va dans tous les sens, et réellement, et à ce moment-là, il y a un député qui crie Arc de Triomphe. Et immédiatement
0: et tout le monde
1: après,
0: se rallie à
1: tout
0: cette
1: le monde
0: idée.
1: Se rallie. Voilà en gros comment, en quelques jours, puisque on était le 8, donc le soldat inconnu donc va débarquer
0: Nous allons voir comment il va débarquer, vous allez nous le raconter après une pause musicale. Nous allons écouter la chanson de la femme de ce soldat inconnu.

0: 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Aujourd'hui, mon invité Alain Gauthier est venu nous présenter son livre 1914-1918, La gestion des morts, la prise en charge des morts pour la France et l'invention du soldat inconnu. Alors aujourd'hui, nous sommes donc dans la deuxième partie de votre livre, L'invention du soldat inconnu. Vous nous avez dit que le choix avait été un petit peu difficile. Alors, il a été désigné un soldat pour faire ce choix, puisque maintenant il reste 8 corps, hein, et le 9e ne pouvait pas être ce soldat inconnu. Alors, qui a été désigné pour choisir ce soldat ?
1: Alors, ça ne s'est pas passé aussi facilement. Déjà, il y avait de la précipitation, puisque je vous ai dit, le 8 novembre, les 8 corps sont installés dans la citadelle. Dans la nuit, donc, il y a eu des tas de mouvements, on a placé les corps, on les a déplacés de façon à ce qu'il y ait encore le moindre doute au travers de ces corps, de façon à ce que le soldat qui allait choisir, puisqu'il était désigné, il allait être désigné un soldat, n'aurait pas en vision un corps venant d'un lieu de combat plus que d'un autre. Donc, on a placé les 8 corps et on décide...
0: On imagine l'émotion de ce soldat qui ce choix à faire.
1: On décide donc d'un soldat parmi tous les soldats qui sont là, c'est-à-dire qu'en fin de compte, il y a un régiment qui est le 132e régiment d'infanterie qui est là, et on désigne un soldat qui a, par sa bravoure, qui mérite de faire ce choix. Ce soldat est tellement intimidé, tellement bloqué, tellement mal à l'aise, on pense, il est dit qu'il fut malade et qu'il se désista à la dernière seconde. En fait, il s'est désisté parce qu'il ne voulait pas du tout. Le choix était trop important pour lui, semble-t-il. Et donc, à 3h du matin, donc, on décide, un colonel décide de choisir un autre. Et il va voir un jeune qui s'appelle Auguste Thin. Auguste Thin, est un soldat du 132e également, et il lui dit, vous allez faire le choix, allez chercher une tenue neuve, vous revenez, et donc vous allez décider. Voilà en gros comment ça se passe. Auguste Thin est le premier venu en quelque sorte, il a été choisi par hasard, mais disons qu'il a quand même des faits d'armes énormes, et en plus c'est un jeune qui s'est engagé avant de sa période normale, et qui a une famille, des parents qui se sont illustrés également dans d'autres combats. Le 8 novembre, les corps sont donc installés, et donc l'Assemblée nationale est en train de discuter et donc va décider pendant ce temps-là du placement de ce corps sous l'Arc de Triomphe. Auguste Thin donc est invité à choisir ce corps dans le 10 au matin. Le 10 au matin, on fait une cérémonie comme il y en a tant. Auguste Thin est placé devant les 8 sarcophages. Et on lui dit, donc, c'est donc je ne veux pas vous évoquer le terme, ce qui est expliqué par André Maginot, parce que c'est André Maginot, le maître de cérémonie, qui lui donne un bouquet. Alors, en gros, voici un bouquet de fleurs cueillies sur le champ de bataille de Verdun parmi les tombes des héros morts pour le pays. Vous déposerez ce bouquet sur l'un des 8 cercueils. Et puis, bon, toute une phrase autour de ça. Le jeune Auguste Thin est extrêmement mal à l'aise. On dit qu'il était complètement crispé, tout blanc, blanc comme un linge.
0: Met à sa place.
1: Ça se comprend, vraiment... oui, tout à fait.
0: Oui, oui, oui.
1: Et donc, il commence dans un silence énorme à circuler autour des 8 cercueils. Il commence à faire un premier tour, il tourne autour des 8 cercueils. Il fait le deuxième tour, il arrive à la fin de son 8e cercueil du second tour. Et là, il fait demi-tour, il se place sur le 6e cercueil, c'est-à-dire qu'il est... Et là, il dépose les fleurs. Alors, il annoncera après, il évoquera après ce choix en disant « Je suis du 132e régiment d'infanterie, 1 plus 3 plus 2 égale 6, c'est pour ça que j'ai choisi le 6e cercueil. » Voilà en gros. À partir de là, une cérémonie, on prendra le cercueil, on l'extraira donc de la citadelle et... Première cérémonie, on l'emmène jusqu'à la mairie de Verdun. Les honneurs lui sont rendus, les médailles lui sont données, on lui donne toutes les médailles. Et là, le train, donc, pour aller dans la nuit du 10 au 11
0: À
1: à
0: Paris.
1: Paris, à
0: Et
1: Denfert-Rochereau.
0: que sont devenus les sept autres
1: Les
0: corps?
1: sept autres corps vont être récupérés, tous les sept, donc, pour être placés au cimetière de Verdun, dans ce qu'on appelle le carré des sept inconnus, hein, ce carré qui va être fait exprès
0: Qui
1: pour eux,
0: existe
1: qui
0: toujours?
1: existe toujours, au cimetière de Verdun, qui s'appelle le Faubourg Pavé. Voilà. Et bon, ils y sont, point final, hein.
0: Oui.
1: Donc,
0: Alors, pendant ce temps, le soldat inconnu, désigné comme inconnu, arrive à Paris.
1: arrive à Paris, on le place dans la nuit, donc très tôt, plutôt on va dire plutôt le 11 au matin, à Denfert-Rochereau. Il repose dans un espace que j'ai eu du mal à situer. J'y suis allé, mais je crois que c'est un espace qui existe encore, mais j'ai pas trouvé. Et Gambetta, le cœur de Gambetta, puisque Gambetta a été partagé en plusieurs parties en quelque sorte, son cœur est mis dans une urne, et le cœur de Gambetta arrive également dans la nuit du 10 au 11, et ils sont réunis l'un à côté de l'autre. Voilà en gros comment se passe l'arrivée des deux corps, enfin du cœur et du corps, qui sont là pour le 10. Le 10, dans la matinée, on décide donc, les officiels arrivent, on commence à organiser la cérémonie, et on place à 8h30 le corps de Gambetta sur un canon de 155, le cœur de Gambetta, pardon, le corps du soldat inconnu sur un autre canon. Et on les emmène tous les deux jusqu'au Panthéon. Une cérémonie avec les militaires, les mutilés qui accompagnent, autour du soldat inconnu, une famille fictive de gens ayant perdu un des leurs, et qui accompagnent ce corps jusqu'au Panthéon.
0: Et
1: Là,
0: de là, il
1: oui,
0: est transféré à l'Arc de Triomphe.
1: voilà, il est transféré à l'Arc de Triomphe.
0: Ils sont, puisqu'il y a
1: Oui,
0: le cœur de
1: ils sont
0: Gambetta
1: transférés
0: et
1: tous
0: le
1: les deux.
0: soldat
1: C'est-à-dire
0: inconnu.
1: que Gambetta ne rejoint pas tout de suite le Panthéon. Ils sont transférés. On les dépose sous l'Arc de Triomphe. Une cérémonie grandiose, il faut bien connaître. Là-dessus, la population peut venir les voir. Pendant ce temps-là, tous les officiels se dirigent immédiatement vers l'hôtel de ville, le lieu de cérémonie du 50e anniversaire de la République. Et pour ainsi dire, on oublie presque les corps sous l'Arc de Triomphe.
0: Ce qui est incroyable quand
1: C'était
0: même.
1: incroyable. À 17h30, 18h, à quelque chose près, on prend le cœur de Gambetta, l'urne, et on l'emmène, sans cérémonie, on l'emmène et on la dépose à l'intérieur du Panthéon. Et le problème se pose. Que va-t-on faire du soldat
0: Du
1: inconnu?
0: soldat inconnu.
1: Voilà, le problème est là. Qu'est-ce qui
0: Alors,
1: tient?
0: donc pendant environ un an, c'est ça?
1: Oui.
0: Il a été donc simplement déposé sous l'Arc de Triomphe jusqu'à ce qu'on décide d'une mise en terre officielle.
1: Alors, ça c'est encore pire que ça. Il ne va pas être déposé sous l'Arc de Triomphe, mais ils vont prendre le corps, ils vont le placer à l'intérieur de l'Arc de Triomphe, dans ce qu'on appelle la salle des palmes, une salle totalement fermée, avec un militaire qui gardera, mais totalement invisible. Et ça durera effectivement un an. C'est
0: Donc, impossible d'aller se recueillir sur cette tombe.
1: impossible, impossible. Donc il va y avoir des mouvements d'humeur de journalistes en particulier qui vont effectivement insister pour que le corps soit placé dans un endroit bien précis, mais où? Sous l'Arc de Triomphe, mais à quel endroit? Et donc il va y avoir des tas de discussions pendant ce temps-là, des problèmes gouvernementaux qui vont se poser. Le gouvernement ne prendra pas les décisions. Et donc on va quand même arriver à se décider de créer une tombe à l'endroit où cette tombe est actuellement. Donc on placera donc
0: Ce n'est qu'en
1: ce corps
0: 1921 que ce corps a été donc mis en
1: le
0: terre.
1: 28 janvier 1921, le corps est mis en terre. Ça serait une cérémonie normale, il y a aucun, disons, beaucoup de monde, et on met une plaque, ici repose un soldat français mort pour la patrie, 1914-1918, point final. Ça s'arrête là. Et les soldats viennent rendre hommage, enfin, même les Italiens, on a dit qu'il y avait personne qui venait dans les pays étrangers, mais qui sont venus rendre hommage, des officieuses, enfin, des personnalités italiennes sont venues également.
0: Alors, à partir de quel moment a-t-il été décidé que le 11 novembre serait justement un jour de commémoration de l'armistice de 1918 et en même temps une fête nationale ?
1: Alors, ça se passe en 1922. Pour le 11 novembre, donc, le président de la République promulgue une loi, hein, qui, article 1, la République française célèbre annuellement la commémoration de la victoire et de la paix, et article 2, cette fête sera célébrée le 11 novembre, jour anniversaire de l'armistice. Le 11 novembre sera jour férié. Voilà les deux articles principaux de ce texte. 1922, exactement. Mm-hmm.
0: Et c'est l'année suivante que Gabriel Boissy, lui, a l'idée d'allumer une flamme
1: Absolument.
0: Sur la tombe du soldat inconnu.
1: Absolument, c'est ça. C'est-à-dire qu'effectivement, voir une tombe loin qui est plate, qui n'a rien du tout d'identifiable si on est à 30 ou 40 mètres, ça ne le satisfaisait pas. C'est un journaliste donc qui a une plume assez facile et qui fait dans son journal tout un texte pour s'irriter du fait qu'on ne peut pas voir cette tombe. Donc il suggère une flamme qu'il considère donc comme un feu follet qui jaillira du sol. Elle sera vraiment comme l'âme du mort résurgente. Elle palpitera, elle veillera. Enfin, c'est un texte qui prend une demi-page.
0: Hein. Mm-hmm. Et elle continue donc de nos jours en 2014.
1: Voilà.
0: À être allumée et ravivée, vous nous dites dans votre livre, tous les soirs au crépuscule par une association d'anciens combattants.
1: Absolument, j'en fus sans être ancien combattant, mais gendre d'un ancien combattant.
0: Alors que moi, je pensais qu'elle n'était ravivée que pour les cérémonies officielles. Mais non, c'est tous les jours.
1: Non, c'est assez particulier, c'est tous les jours. Alors moi, je cite l'exemple, je ne le cite pas dans mon livre, mais mon beau-père donc, faisait partie d'un régiment qui a délivré Strasbourg. Et donc, à partir de là, eh bien, tous les ans, ils en font la demande et ils sont prioritaires dès lors où ils sont passés à ranimer la flamme du soldat inconnu l'année précédente.
0: D'accord.
1: Voilà
0: très
1: comment
0: bien.
1: Ça se passe.
0: Eh bien, écoutez, merci beaucoup Alain Gauthier, c'était très intéressant et puis félicitations pour cet imposant travail de recherche pour la mémoire de tous ces combattants de la Grande Guerre. Alors, je rappelle le titre de votre livre, 1914-1918, la prise en charge des morts pour la France et l'invention du soldat inconnu aux éditions Un autre regard à Albi. À signaler aussi à la fin de votre livre, l'importante bibliographie hein, que vous citez et qui ne peut que nous inciter à lire des ouvrages pour en savoir davantage cette guerre. Au revoir Alain Gauthier.
1: Je vous remercie. Merci.

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1: Ah, mais moi je parle pas toi!

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1: Adicias Pla, Brabemund et bienvenue à l'écoute de Baki Lactu. En ces premiers jours d'automne 2026, là où tout n'est ou la dabalade ou en lingo nostre, ça vous tente de replonger au cœur de l'été ? Direction la chaleureuse terrasse du sympathique camping de l'Aguépi dans le Tarn-et-Garonne pour s'immerger au cœur d'une soirée match de la Coupe du Monde de foot qui fut diffusée et commentée en occitan en direct par une poulie de tourme de commentateurs sportifs aussi fouteux qu'occitanistes et aussi marrants que compétents. Une soirée baletti-foot en immersion dans la langue occitane et dans la bonne humeur, organisée par Lengobib pour l'Unibel Citat ou Citan d'Esti ou de la Gepio et d'ici ou 12 000 au Pintesiais, un tel régal que pudioi pa manca de porta tout à co caparai vostros esgourdos. 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J'avais installé les micros de Radio Albitzès et de Erdotan Gaillac pour enregistrer une émission radio avec une farandole de beaux invités, émission qui a déjà été diffusée sur nos ondes tarnaises, soit dit en passant. Devant l'écran géant, campeurs, touristes et quelques locaux curieux ou de passage se mêlaient au public de l'Université Occitane de l'Aguépi, orchestré par le fameux Claude Sicre, per biure amacho à quel moment occitano-footballistique.
2: Claude, je peux te demander le pronostic du match ?
3: Non, parce que je suis de parti pris et je veux dire une connerie. Je suis trop de parti pris. Ça ne sera pas un pronostic, ça sera ce que je désire. Alors ça sert à rien.
1: En aquel moment que l'arbitre est fioulet, qui est commencé, ou non pas une, mais 12 spectacles, l'ou del match de foot solide et l'ou de la colle des commentatouches. Romain Brunel, Sylvain Lamure et Thibault ont en effet assuré cet exercice d'improvisation en fin connaisseur. Et moi, j'ai sorti mon petit micro pour capter des témoignages pendant la mi-temps, tant du public comme des commentateurs, bien sûr, et aussi capter l'ambiance pendant ce match France-Maroc, une pau spéciale.

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0: 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E dunque, je vais. 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Une cope de boule de 13 mètres à Capita de la Resta. Donc, bon. En tout cas, vous pouvez dire que là, tout au début des parties, Espla a l'avantage di blau che due sono di blanc.
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0: Voilà, qu'à dire que normalement derrière OS une partie équilibrée. Ouais, première parade des Boudou qui est exceptionnelle quand même, ouais, parce que Marco a reçu sa ligne.
1: L'aura il pas arrestado.
0: Alors Mbappé, il s'y sobre et non. Et perdait la balle.
1: Mais est-ce pas d'ensaja? C'est plutôt une fisanza per marcar il detox di la seconda della partita.
0: Mas bon, Ferrara lo. Marocain un pas au démarre des 10 ou pas lourd joke. Rare d'un pas audition, mais une colle de France qui est positionnée de plein au sus du terrain.
2: Bon, disons le match en lui-même n'était pas des plus passionnants, alors je vous passe les détails, mais le public et les commentateurs, eux, l'étaient bien davantage.
0: Ah, avec Claudie Cipri qui va venir faire le commentaire de la partie de Amena Outri.
3: Non, non, je te bien.
0: Ah, mais Espérance Sylvain,
1: qui nous va s'adjuder. Sur
3: qui manque la
4: France. Ah, non, non.
0: Ah,
1: Claudie Cipri nous dit que sur

0: bête parce que j'habite à la Yépi, c'est une soirée très festive et on voulait voir le match. Et pourquoi pas en Occitanie, qu'on ne comprend pas trop.
1: Et ouais, alors comment vous l'avez vécu ce match commenté en occitan?
0: Difficile, de temps en temps je comprends quelques phrases. Je ne sais pas si c'est français, patois, espagnol, portugais, mais c'est bien d'être présent, de soutien.
2: Passer à la radio, alors quand passer à la guêpe, on peut y passer à la radio.
1: Ah, ben merci. Bon, de quel avais-je pensé dans quel match de foot commentat et nous citant?
2: J'avais une bonne idée. Tu te souviens, c'est ce qui compte d'unique, donc.
1: Ben, jamais biste à quoi?
2: Et non, jamais.
1: Vous, avez une bonne serrade à la guêpe, de quel avais-je passé à la guêpe?
2: Par là, je suis arrivé pour manger, avec amis, et après pour en avoir la partie documentée et nous citant.
1: Vous, c'est peut-être un plat, vous commentez tous?
2: Oh, sur deux ou trois ici, que ce n'est pas sous la balle, vous pouvez le dire. À quoi plat?
1: Ah, mais une
2: prononce... Alors, il n'y a pas ce que retrouve pas, c'est le commentaire de l'époque, c'est-à-dire que le monde ne disait pas penalty, mais penalty. Dio pas la balle, dio la paume ou la couvre.
1: Icarana
2: qui. Ouais, mais bon.
1: Ben, merci. As-tu une pronostic par quel match que pense que si c'est bac là-bas?
2: Ben, j'espère que les Français se bâtira. Mais c'est pas compliqué. Je suis pas plus sûr de ce que faut qui est comme ça le Mbappé qui manque le penalty comme dis je. Alors veillez bien.
1: Allez, merci.
3: Mbappé qui sera servi.
4: Mbappé qui est drôle.
5: Et il y a un penalty.
6: Et oui. La passe des.
4: Et c'est le Camille Boulontar, il tirera le penalty.
6: Ce sera Mbappé, hein. Il tirera les deux penalty, c'est Mbappé.

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1: Donc, voilà. Après l'espace, déprenez le téléphonette.
2: Je vous rappelle que vous êtes à l'écoute d'une émission réalisée lors d'une soirée Coupe du Monde de foot commentée en occitan organisée à La Guépie dans le cadre de l'Université Occitane d'été de La Guépie édition 2026. C'était le match France-Maroc sur la terrasse du camping de La Guépie.
3: Ici dans une ambiance chaleureuse et vraiment sportive, et ça fait plaisir. Hein.
4: Vous saviez qu'il y avait un match de foot commenté en occitan?
3: Ouais, moi je suis venu pour ça. Ouais.
4: T'es venu pour ça?
3: Je déteste le foot.
4: Et tu détestes l'occitan?
3: Ah non, j'adore l'occitan. Je suis venu prendre un cours d'occitan parce que j'avais regardé le programme, ils étaient un peu chers les cours de langue, alors que je suis venu prendre un petit cours gratos.
4: Super, on t'a appris comment on dit penalty en occitan. Ah, t'as vu qu'on dit penalty.
5: C'est d'ailleurs
6: comment
7: c'est d'ailleurs. Penalty.
6: Toi, tu parles occitan, toi.
7: Ok. Allez, c'est
8: le Lego. Mbappé, qui serait trop basqueur.
9: Fai passer la balle en carro.
10: On est sous la mic.
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11: Ah, Ulisse, attenzione, Ulisse Calabano.
2: Alors attention, spoiler, hein, dans un match pas franchement passionnant ce soir-là, la France a battu le Maroc. Résultat 2-0. Une cope à Ital.
9: Marco la supériorité technique de l'équipe de France sur qui vient d'un pays. 40 minutes déjà.
2: Et le deuxième et dernier but pour la France ce soir-là, Ero Aital.
12: Il n'y a toujours pas à but des Bertadier et Skazen sur Perlou Maroc.
9: Allez, là qui Dembélé, Dembélé, Dembélé, Aki, Dembélé, Aki. 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
1: Aki, la passe bis, pas la différence.
2: Le vrai résultat de cette soirée foot, ce fut surtout une belle victoire pour l'Engobib et une belle victoire aussi pour la Lengousitane. 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
1: 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Et donc, je suis bien per curiosité. Et je suis plein content des belles des mondes qui parlent occitan. Il nous tarie, mais tu as bien des forts, on a l'habit d'obidanto, pour sortir, pour approfiter de la village, de les activités. Et de la partie, tu avais commenté en occitan. Donc, une première, je suis résolu. Donc, pas qui, parce que je suis bien gut.
4: Et on se professeur, où est-ce que professeur?
1: Elle constate de Montalba, travaille.
4: Et c'est ton premier cop à la Guépia?
1: Perdu?
4: Est-ce ton premier cop à la Guépia?
1: Ouais, c'est mon premier cop à la Guépia. C'est bien. Parce que donc, Baki.
4: Est-ce le premier cop qui commence dans un match de foot en Utsita, c'est pas aussi?
1: Est-ce le premier cop qui commence un match de foot toute courte et en Utsita, en Caromayo?
4: Et alors, qu'est-ce qu'il y a ce biscuit à quoi?
1: Ben, bah, plat, parce qu'il y a mes 12 personnes accostumées, donc quand tu as la parole, je vais faire quelques petits commentaires d'ici et là. Mais c'est pas cette plat. Faut taper des radios une fois que tout, donc je suis accostumé à parler.
4: Ah, à Mikino Radio?
1: À mes CFM Montalba, une émission qui se sont au Coupe au Cap.
4: Est-ce tout une émission?
1: Un Utsita. Oh.
4: Ah, super! Ben, sur une confrère. Ok, et alors, Coupe au Cap?
1: Coupe au Cap, Esaco.
4: Et des
1: puzzles.
4: Ouais, et des que je prépare des quais?
1: Oh, majoritairement d'entrevistes, d'artistes, ou alors on parle de culture, Utsita, donc, dans sa globalité.
4: Mais dis, c'est qui une radio?
1: CFM.
4: Ah oui, CFM, ok.
1: Montauban.
4: CFM Montalba. Donc, Coupe au Cap, l'émission de Thibaut. Et le commentaire de foot en Utsita. Et après, ça se plébise de faire d'autres causes à la Guépia.
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1: Eh bien, avec pas la costume d'Ausi, le commentaire est une cita, c'est-à-dire qu'avec la langue française, quand Ausi sème des commentaires de nos parties de foot, donc c'est qu'elle approprie la cause, car trouve le smooth, il y a une vocabulaire technique qui est calabé, qui n'avait pas forcé domaine, donc c'est intéressant d'un point de vue linguistique. Et bon, et pour l'ambiance, c'est résolu, quoi. C'est quoi le plus important. J'espère que la gente a passé un bon moment.
5: Et bien, écoute, pour moi, era le premier cop de ma vie que me suis lancé dans les commentaires sportifs. Mais je pense que je passe le derrière. Parce que me suis fait remarquer par des recruteurs qui ont vengu un peu de partout en France. Et je pense que je me suis lancé dans une. Une carrière de ne faire un métier fin final tout simplement commenter le foot, le rugby, la natation, l'athlétisme, tout à coup. Pensez que a reçu presque.
4: Écoute, allez où
12: Shakira qui va cantar le waka waka. 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
7: Alors, c'est bien parce que Moustra, Shakira n'a pas dit ce qui s'est passé à vos souterrains. C'est vrai que c'est bien, mais intéressant, Shakira, qu'est-ce qui s'y passe sur le terrain, parce que les Belgiques qui s'y passent pas grand cause d'un peu, une dizaine de minutes.
13: C'est vrai que vous pouvez demander au réalisateur de tourner Moustra Shakira.
7: Ouais.
12: C'est vrai, nobody.
7: Si et des cantal ou waka waka
12: et des cantal ou waka waka toutes les amas si me peut y permettre per faire une pichotte minute culturelle qu'elle savait que le waka waka est pas une canzou de Shakira et une canzou traditionnelle qui vient d'Afrique
7: et une canzou zoulou alors d'Afrique du Sud non
12: des Cameroun.
7: Ah, des Cameroun.
12: Une canzou des Cameroun. Ah, ouais. Et quand le monde en Cameroun se trouve, se rencontre, se canto à cette canzou. Que,
7: waka waka?
12: Et se demande d'un benes.
7: Ah ouais.
12: Quel est le qui te demande à qui et donc se rencontre.
7: Ok, et bien merci, j'espère qu'elle a une formation. Ça vient de passer.
12: Pensais qu'il était important de ça.
7: J'espère que c'est important d'avoir le directeur artistique du Festena ou qu'il fait le documentaire.
9: Et le balou qui est sur 10 en tout cas.
7: Et ouais.
9: Attention, une touco dangereuse pour l'équipe de France.
7: Non, arrête, c'était une pao. On ne peut pas mettre des suspens où il n'y a pas. C'est rare, s'il passe pas grand chose. Je veux dire.
9: Beléo avant la mienne, c'est le moment de faire une pichotte là.
7: Oh, là.
9: La scola, tu te mets.

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1: Alors, on en profite, vous savez,

0: Et de la voix à la peau avec Manu et Damien qui sont là, je sais pas si Damien est là, il est parti, nous avons Manu qui va chanter dimanche soir et on va vous offrir un concert exceptionnel. Et c'est le moment, je crois, de dérouler le programme de l'Université en Chicane.
1: Donc, demain, monsieur le directeur artistique.
0: Demain, nous avons une journée exceptionnelle, une journée de poésie.
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3: 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Et bon, pour dire que d'une biaille générale, on quand même. Tout à la main domina la partie en termes d'action vertadière, que les Marocains n'ont pas de jamais vertadière à main capita des déséquilibrats ou d'abé. Il n'y a pas une vertadière action marocaine, cause c'est pas Vaki, c'est pas Raouba, comment résulte. Après, bon, Verta qui avait envie des parties mais intéressantes, une bonne expérience sur des fois le commentaire à qui et non que.
2: Ah mais le foot est un sport populaire. Le Massilia Sound System qui est tous des héritiers.
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3: 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Pensi que l'Occitanie avait une double culture, l'Ouest qui est spulé la culture d'au rugby et Periao qui est venu des provinces, si on maille la culture d'au foot, après un patch ou pas, qu'il y a 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Mais merci, ville en France qui a une vertadière culture d'au foot et à qui la place d'au football à Marseille culture à la main est-ce qu'au carin qui est vertadière à main récamp toute la ville et 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
2: En tout cas, ça va être passé d'une poulie de cela, de l'eau publique, à qui,
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4: Anen, il a dit il serait bien que le Maroc marque un but avant la fin.
3: Ben oui, pour sauver l'honneur. Allez le Maroc. Maintenant on peut tous être pour le Maroc.
4: C'est qui qu'on aime fumer? C'est qui qu'on aime
3: Maroc.
4: C'est le Maroc.

0: presque. Ah, voilà. On pourrait les laisser marquer quand même, hein, pour rien. Pour rien, l'Idaïssa marqua.
1: C'est ce que je veux dire.
0: Le cap now à qui la teste now, quand même. Moi, je le laisse. Subré tout, qui nous. Bon. Après. Ouais, qui mérite tout. Méritons quand même en démarquaille. Anen.
2: 15 secondes. Clémentine, est-ce qu'on a des nouvelles de Kylian?
0: Clémentine, notre NVGA dans les spéciales à Boston. Alors, la Pune Nova, est-ce que Didier retrouve à Sagatoun?
3: Allez, donnez le casier ou bien le père la France. Va qui?
0: Mais non.
3: Ouais.
0: Va qui?
3: Va qui?
0: Donc, Cyril, pas sous stade. Mais c'est ta messe. Non, Franck, ta messe.
1: Allez, va
0: qui? Qu'est-ce que ça?
1: Il a fait exprès. Il a fait exprès de tirer à côté. Il l'a fait exprès de tirer à côté. Il l'a fait exprès.
0: Parce que l'équipe de France, parce qu'on la colle française, et donc on s'est qualifié comme pour une miette finale, qui est du Garak, sur contre la Belgique, sur contre l'Espagne, et Messel de Caco sera la semaine revenante. Donc, arrête pour moi, Dimus.
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4: Avant de vous aïssant, je tenais à vous dire que ce week-end à Albi, le Babel Jam Festival, festival d'improvisation théâtrale multilingue, vous invite entre autres à un atelier d'improvisation en occitan. Pas de cours, pas de texte à apprendre et surtout aucun jugement sur votre niveau. L'objectif est simplement de s'amuser, de jouer avec des mots et inventer des histoires ensemble. L'atelier s'adresse aux personnes qui comprennent l'occitan et peuvent déjà s'exprimer un peu à l'oral. Il n'est pas nécessaire de le parler parfaitement ni d'avoir déjà pratiqué le théâtre ou l'improvisation. C'est à la Fabrique à Albi ce samedi 26 après-midi. Et d'ici là, les infos et inscriptions donc à l'atelier d'impro en occitan, c'est sur babeljam.fr. 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
1: La radiodiffusion télévision française présente...
2: Riche de son ouverture culturelle, la communauté de communes Cidobre, Val et Plateau offre un cadre propice à la transmission et à la création artistique. Ainsi, entre septembre et décembre 2026, elle invite l'équipe artistique de la compagnie Le Cri du Son et son projet « Quand le bruitage invente le monde » d'une durée de 5 semaines au cours desquelles les artistes proposeront une immersion au cœur du Cidobre avec des créations originales de bruitage créées par et avec les habitants. Le projet « Quand le bruitage invente le monde » est un projet multifacette sur le thème de l'imaginaire sonore, avec comme fil rouge le bruitage. Tout au long de la résidence, 4 chemins de création collective seront explorés et seront adaptés aux particularités des structures partenaires et des habitants. Les murmures imaginaires, des légendes, audio mirage, l'imaginarium sonore et crac boum paf. Des rencontres tout public, des interventions dans des crèches, des médiathèques, des stages pour les enfants et des centres de loisirs. Lancement du projet le 26 septembre à 20h à Saint-Salvi-de-la-Balme avec Charlie Charlot, un ciné-concert bruité suivi de jeux de bruitage avec le public. Le dimanche 27 septembre à 15h à Saint-Paul-de-Massuguet, studio bruitage, démonstration de bruitage et création collective sur le thème du petit train. Lundi 28 septembre à 14h30 à Ferrières, studio bruitage, démonstration de bruitage et création collective sur le thème du petit train. L'ensemble du programme est à retrouver sur www.ccsvp.fr. Le Cercle Occitan de Saint-Juéry a programmé sa 3e journée Occitane 2026. Elle se déroulera le 3 octobre dans les locaux de la gare de Saint-Juéry entre 15h et 23h avec la troupe de théâtre du Centre culturel Occitan de l'Albigeois, Luz de Rucugudo, avec 2 pièces de leur composition. Des lectures à 4 voix, consacrées au Félibrige et au docteur Christian Mathieu, qui professa à Castelnau de Montmirail, puis à Arthès et enfin à Albi. Il y aura aussi des chorales. Et le soir, récital bal animé par le groupe Camiambal, qui depuis 20 ans est une voix reconnue de la scène occitane. Rendez-vous donc le 3 octobre dans les locaux de la gare de Saint-Juéry entre 15h et 23h pour la 3e journée Occitane 2026 du Cercle Occitan de Saint-Juéry. Le réseau intercommunal des médiathèques Centre-Tarn propose un nouveau rendez-vous mensuel à partir de septembre 2026. Retrouvez une conférence d'histoire de l'art chaque mois jusqu'en juin 2027 pour toute la saison culturelle. Ces conférences auront lieu à la médiathèque de Réalmont un dimanche par mois à 15h pour vous offrir un moment privilégié de découverte et d'échange. Le premier cycle découverte et curiosité débute le 27 septembre avec la conférence Faussaire de génie. C'est gratuit dans la limite des places disponibles. Public, ados et adultes, durée 1h30, entrée par le patio à l'arrière du bâtiment, rue Anne Bourrel. Retrouvez l'intégralité des programmes et des dates des conférences sur le site du RIM, rimcentretarn-pomme.c3rb.org. Ouais, sinon, vous cherchez réseau intercommunal des médiathèques Centre-Tarn. Raphaël Cordoba expose ses œuvres à la Maison du Vieil Albi depuis le 1er et jusqu'au 30 septembre. C'est ouvert tous les jours de 14h15 à 17h45, sauf le dimanche et jours fériés. Raphaël Cordoba a fait sien les mots de Victor Hugo, le relatif est dans la science, le définitif est dans l'art. Il cite sa vie comme une succession de miracles malgré les 3 guerres qu'il a dû traverser. Comme bouclier à cette violence, la peinture, la création artistique et avant tout le partage. Fondateur avec d'autres des Amis des Arts, il y donna bénévolement des cours de peinture à l'huile durant plus de 20 ans. Raphaël Cordoba n'a jamais cessé de peindre et Raphaël Cordoba expose donc ses œuvres à la Maison du Vieil Albi depuis le 1er et jusqu'au 30 septembre prochain.

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0: C'est pas un plaisir d'être chez toi. On était mieux à la maison. Surtout que l'accueil est meilleur. 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
1: On n'aime pas ces gens parce qu'ils sont noirs, parce qu'ils sont migrants, ou qu'on remet une question de politique nationale ou européenne. C'est juste qu'il y a des gens en difficulté, et puis ça nous paraît normal. Parce que moi, je suis agriculteur, mon métier, c'est de donner à manger à des gens et m'occuper de gens sans point de vue alimentaire, quoi. 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

réveiller ton absence. Ni les pleurs ni les cris ne font taire ce silence. Une flamme à t'offrir qui regarde le ciel, et mes larmes de cire coulent sur la chapelle. Ce n'est qu'une lumière qui se fond dans la nuit, posez-la sur la pierre sous les gouttes de pluie. 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

Un jour, un poème sur Radio Albigès. Punir les pauvres, d'être pauvres, quelle riche idée. Aussi c'est bien leur faute que d'être mal nés. S'ils ne connaissent pas leur péché, Dieu, lui, le connaît. Et c'est faire preuve d'humanité que de pouvoir se racheter en consacrant sa vie à ceux qui en ont déjà assez. La libre pensée, voilà l'ennemi. Penser par soi-même, c'est subversif à l'ordre établi. Impie, on est libre de prier. De la prie parle par cœur. Est-ce ce que l'on sent ou cela vient-il d'une mécanique qui va selon le battement du cœur? Précisément, tout n'est pas toujours aussi bien réglé sur l'ordre établi. À la règle commune, si chacun se plie, on est dans de beaux draps. Ce qui d'ailleurs n'est pas le cas. Et comme le monde se froisse, s'offusque des paroles qu'on prend pour soi, quand la parole du livre, qui se veut de paix, de justice, sert l'atroce encagement, la mise en exécution, en coupe réglée, les hors-la-loi du Très-Haut, que chacun s'arrange, si c'est possible, avec lui, si cela est. Avons-nous besoin de ses semblables pour dire ce qui nous est bon? Car justice elle-même est-elle toujours honnête, morale, quand elle est couplée aux pouvoirs qui ne le sont pas? Que ceci passe à travers les dieux, qui auraient nommé des commanditaires investis et affranchis de toute règle humaine. C'était Un jour un poème, Christian Taroux.

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1: Adicias Pla, Brabemonde et bienvenue à l'écoute de Baki Lactu. En ces premiers jours d'automne 2026, là où tout n'est ou la dabalade ou en lingue nostre, ça vous tente de replonger au cœur de l'été ? Direction la chaleureuse terrasse du sympathique camping de l'Aguépie dans le Tarn-et-Garonne pour s'immerger au cœur d'une soirée match de la Coupe du Monde de foot qui fut diffusée et commentée en occitan en direct par une poulie de tourme de commentateurs sportifs aussi fouteux qu'occitanistes et aussi marrants que compétents. Une soirée balletti-foot en immersion dans la langue occitane et dans la bonne humeur, organisée par Lengobib pour l'Unibel Citat ou Citano d'Esti ou de la Gepio et d'ici ou 12 000 au Pintesieis, un tel régal que pudioi pa manca de porta tout à co caparai vostros esgourdos. 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J'avais installé les micros de Radio Albitzès et de Erdotan Gaillac pour enregistrer une émission radio avec une farandole de beaux invités, émission qui a déjà été diffusée sur nos ondes tarnaises, soit dit en passant. Devant l'écran géant, campeurs, touristes et quelques locaux curieux ou de passage se mêlaient au public de l'Université Occitane de l'Aguépie, orchestré par le fameux Claude Sicre, per biure amacho à quel moment occitano-footballistique.
2: Claude, je peux te demander le pronostic du match ?
3: Non, parce que je suis de parti pris et je veux dire une connerie. Je suis trop de parti pris. Ça sera pas un pronostic, ça sera ce que je désire. Alors ça sert à rien.
1: En aquel moment que l'arbitre est fioulette, qui que commencer ou non pas une, mais 12 spectacles, l'ou del match de foot solide et l'ou de la colle des commentatouches. Romain Brunel, Sylvain Lamure et Thibault ont en effet assuré cet exercice d'improvisation en fin connaisseur. Et moi, j'ai sorti mon petit micro pour capter des témoignages pendant la mi-temps, tant du public comme des commentateurs, bien sûr, et aussi capter l'ambiance pendant ce match France-Maroc, une pau et spéciale.

0: un cop de boule de 13 mètres à capital de la resta. Donc, bon. En tout cas, vous pouvez dire que là, tout au début des parties, est plat à l'avantage du blau que deux sont les blancs.
1: Eh? Comment ce plat et comment avez-vous passé le son de la partie? Vous faites un fisanzo pour buter un peu d'ambiance et pour jouer le rôle du public.
0: Voilà, qu'à dire que normalement, derrière OS, c'est une partie équilibrée. Ouais, première parade des Boudou qui est exceptionnelle quand même. Hein, parce que Paco a reçu sa ligne.
1: Là, on n'aurait pas arrêté.
0: Alors, Mbappé, il s'y sobre et non. Il perdait la balle.
1: Mais est-ce pas d'ensager? C'est plutôt une fisance pour marquer le détox de la série de la partie.
0: Mais mon père a Marocain un pas au démarre ou des dessous pas lourd joc. Rare non pas aux issues, mais une colle de France qui est positionnée de plein à sous terrain.
2: Bon, disons le match en lui-même n'était pas des plus passionnants, alors je vous passe les détails, mais le public et les commentateurs, eux, l'étaient bien davantage.
0: Ah, avec Claudie Cipri qui va venir faire le commentaire de la partie de Amena ou Tri.
3: Non, je vais bien.
0: Ah, mais Espérance Sylvain,
1: qui nous va ajouter.
0: Ah,
1: Claudie Cipri nous dit que ce qui manque à la France,

0: Ben, parce que j'habite à l'Aiguepi, c'est une soirée très festive et on voulait voir le match. Et pourquoi pas en Occitanie, qu'on ne comprend pas trop.
1: Et ouais, alors comment vous l'avez vécu ce match, commenté en occitan?
0: Difficile, de temps en temps je comprends quelques phrases. Je ne sais pas si c'est français, patois, espagnol, portugais, mais c'est bien d'être présent, de soutien.
2: Passi a la radio, podi passar també a la radio.
1: Ah, ben merci. Bon, de què n'avais pensat d'aquel match de foot comentat en occitan?
2: Avais une bonne idée. Tu sais, c'est ce qui compte d'unique, donc...
1: Avais jamais vu ça, quoi?
2: Eh non, jamais.
1: Vous, avais une bonne serrade à la Gepio. De què avais passat à la Gepio?
2: Par là, je suis arrivé per manzar, con amics, et après, per anar a veure la partie documentada en occitan.
1: Vous c'est pétas un plat, vous commentez tous.
2: Oh, sur 12 ou 13 ici, que c'est pas sous la balle, ou qu'elle dirait. À quoi plat?
1: Ah, mais une
2: petite. Alors, il n'y a pas ce que retrouve, il passe, et c'est le commentaire de l'époque, c'est-à-dire que le monde ne disait pas penalty, mais penalty. Dio pas la balle, dio la paume ou la couvre.
1: Icarana qui.
2: Ouais, mais bon.
1: Merci. As une pronostic par laquelle match? Que pense que si c'est bas que là-bas?
2: J'espère que les Français c'est bon tira. Mais c'est pas compliqué. Je suis pas plus sûr de ce que faut qui est comme on s'appelle l'Mbappé qui manque le penalty, comme dis je. Alors, Beirembe.
1: Allez, merci.
3: Mbappé qui s'est rassuré dessus. Mbappé qui dribble. Et il y a penalty. Et oui. La passe des.
4: Et c'est comme une volonté, il t'attira le penalty.
3: Il sera Mbappé, hein. Il tira, il y a des penalties, c'est Mbappé.

0: On va faire une poulie d'édition l'an que vient.
1: Donc, voilà. Pas folie à space, déprenez le téléfoulette.
2: Je vous rappelle que vous êtes à l'écoute d'une émission réalisée lors d'une soirée Coupe du Monde de foot commentée en occitan, organisée à La Guépie dans le cadre de l'Université Occitane d'été de La Guépie édition 2026. C'était le

0: match France-Maroc sur la terrasse du camping de la Guépi.
1: On s'est retrouvés ici dans une ambiance chaleureuse et vraiment sportive. Et ça fait plaisir. Hein.
2: Vous saviez qu'il y avait un match de foot commenté en Occitan ?
1: Moi, je suis venu pour ça. Ouais.
2: T'es venu pour ça ?
1: Je déteste le foot.
2: Et tu détestes l'Occitan ?
1: Ah non, j'adore l'Occitan. Je suis venu prendre un cours d'Occitan. Parce que j'avais regardé le programme, ils étaient un peu chers, les cours de langue. Alors je suis venu prendre un petit cours gratos.
2: Super. On t'a appris comment on dit penalty en Occitan ? T'as vu qu'on dit penalty.
3: Messi à tête sûre, Mbappé qui est rétro basket.
4: Fai passer la balle en carro.
5: On est sur un mic.
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0: Alors attention, spoiler, hein, dans un match pas franchement passionnant ce soir-là, la France a battu le Maroc. Résultat 2-0. Une coupe Aïtal.
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0: Et le deuxième et dernier but pour la France ce soir-là, Ero Aïtal.
3: Il n'y a toujours pas à dire des Bertadier Escazen sans perdre au Maroc.
4: Allez, Aki Dembélé, Dembélé, Aki Dembélé, Aki Dembélé, Aki Dembélé,
5: Aki Dembélé, Aki Dembélé.
0: Le vrai résultat de cette soirée foot, ce fut surtout une belle victoire pour l'Engobib et une belle victoire aussi pour la Lengocitane. 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
11: Une canzone des Cameroun. Ah, ouais, okay. Et quand le monde en Cameroun c'est trop, c'est l'escontro. C'est quand tu as cette canzone que.
9: Waka Waka?
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9: 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Okay.
11: Quand les accos qui te mandent à qui, et donc c'est l'escontro.
9: Ok, et bien merci, j'espère à quelle information. Ça vient de passer.
11: Je pensais que c'était important de savoir.
9: J'espère que c'est important d'avoir le directeur artistique du festival pour faire le documentaire.
4: Et le balou qui sortit en tout cas.
9: Et ouais.
4: Attention, une touche dangereuse pour l'équipe de France.
9: Non, arrête, c'est une power. Faut pas mettre des suspens où il n'y a pas. C'est rare, s'il passe pas grand chose. Je veux dire.
4: Beléo avec la mienne, c'est le moment de faire une pichotte là.
9: Oh, là.
4: La sauce cola, qui te met comme la

0: Dembélé, espace tarible, et Hakimi Tampao, sous les Parisiens, qui est sous les
1: Parisiens.
0: Et qui nous cause est la mienne.
1: Alors, on en profite, vous savez que.

0: Demain,
1: nous avons une journée exceptionnelle, une journée de poésie.
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3: 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L'honneur. 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Non, maintenant on peut tous être pour le Maroc.
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5: C'est le Maroc.

0: C'est fini presque. Ah, voilà. On pourrait les laisser marquer quand même, hein, pour rien l'Idaï Samarca.
1: C'est ce que je
0: veux dire. Le cap now à qui la teste now, quand même. Hein.
2: Moi je le laisse marquer.
0: Subretout que nous. Bon. Après. Ouais, que méritons, hein, méritons quand même en démarquage. Anen.
1: 15 secondes.
0: Et qu'est-ce qu'il dire
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0: Clémentine, notre NVJA dans les spéciales à Boston. Alors, la Pune Nova, est-ce que Didier a retrouvé sa Gatoune?
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0: 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Non, c'est rien, pas Nestamès. 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
0: Vaki, qu'est-ce qu'il a fait
1: exprès. Il a fait exprès de tirer à côté. Il a fait exprès de tirer à côté.
0: Il a fait exprès. Parce que l'équipe de France, parce que la colle française, et donc se qualifie comme pour une miette finale, qui est du Garak, sur contre la Belgique, sur contre l'Espagne, et Messel de Caco sera la semaine venante. Donc, arrête comme on dit.
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4: Avant de vous aïssant, je tenais à vous dire que ce week-end à Albi, le Babel Jam Festival, festival d'improvisation théâtrale multilingue, vous invite entre autres à un atelier d'improvisation en occitan. Pas de cours, pas de texte à apprendre et surtout aucun jugement sur votre niveau. L'objectif est simplement de s'amuser, de jouer avec des mots et inventer des histoires ensemble. L'atelier s'adresse aux personnes qui comprennent l'occitan et peuvent déjà s'exprimer un peu à l'oral. Il n'est pas nécessaire de le parler parfaitement ni d'avoir déjà pratiqué le théâtre ou l'improvisation. C'est à la Fabrique à Albi ce samedi 26 après-midi. Et d'ici là, les infos et inscriptions donc à l'atelier d'impro en occitan, c'est sur babeljam.fr. 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

Vous êtes toujours sur Radio Albitzès et que diriez-vous d'un peu de dream pop, ce sous-genre atmosphérique de rock alternatif qui repose autant sur les textures sonores que sur les mélodies. L'expression dream pop ou pop rêveuse en français cherche à décrire l'immersion de l'auditeur mais aussi une certaine mélancolie dans la musique. Et la dream pop n'est pas nouvelle puisque le journaliste américain John Bergstrom considère l'album All Things Must Pass, troisième album solo de l'ancien Beatles George Harrison, comme l'une des influences de la dream pop avec son utilisation du mur du son cher à Phil Spector et ses arrangements fluides. Allez, comme exemple de pop rêveuse parmi tant d'autres, on s'écoute le groupe Beach House avec le titre On the Sea sur Radio Albitzès.

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0: à la pêche au moule, moule, moule, je veux plus y aller, maman. Ah, vous êtes là. C'est pas trop tôt, parce que à une minute près, vous auriez raté l'agenda de Radio Albitzes.
1: Radiodiffusion Télévision Française présente...
2: Riche de son ouverture culturelle, la communauté de communes Sidobre, Val et Plateau offre un cadre propice à la transmission et à la création artistique. Ainsi, entre septembre et décembre 2026, elle invite l'équipe artistique de la compagnie Le Cri du Son et son projet « Quand le bruitage invente le monde » d'une durée de 5 semaines au cours desquelles les artistes proposeront une immersion au cœur du Sidobre avec des créations originales de bruitage créées par et avec les habitants. Le projet « Quand le bruitage invente le monde » est un projet multifacette sur le thème de l'imaginaire sonore, avec comme fil rouge le bruitage. Tout au long de la résidence, 4 chemins de création collective seront explorés et seront adaptés aux particularités des structures partenaires et des habitants. Les murmures imaginaires, des légendes, audio mirage, l'imaginarium sonore et crack boom paf. Des rencontres tout public, des interventions dans des crèches, des médiathèques, des stages pour les enfants et des centres de loisirs. Lancement du projet le 26 septembre à 20h à Saint-Salvi-de-la-Balme avec Charlie Charlot, un ciné-concert bruité suivi de jeux de bruitage avec le public. Le dimanche 27 septembre à 15h à Saint-Paul-de-Massuguet, studio bruitage, démonstration de bruitage et création collective sur le thème du petit train. Lundi 28 septembre à 14h30 à Ferrières, studio bruitage, démonstration de bruitage et création collective sur le thème du petit train. L'ensemble du programme est à retrouver sur www.ccsvp.fr. Le Cercle Occitan de Saint-Juéry a programmé sa 3e journée Occitane 2026. Elle se déroulera le 3 octobre dans les locaux de la gare de Saint-Juéry entre 15h et 23h avec la troupe de théâtre du Centre culturel Occitan de l'Albigeois, Luz de Rucugudo, avec 2 pièces de leur composition. Des lectures à 4 voix consacrées au Félibrige et au docteur Christian Mathieu qui professa à Castelnau de Montmirail puis à Arthès et enfin à Albi. Il y aura aussi des chorales et le soir, récital bal animé par le groupe Camille Ambal qui depuis 20 ans est une voix reconnue de la scène occitane. Rendez-vous donc le 3 octobre dans les locaux de la gare de Saint-Juéry entre 15h et 23h pour la 3e journée Occitane 2026 du Cercle Occitan de Saint-Juéry. Le réseau intercommunal des médiathèques Centre-Tarn propose un nouveau rendez-vous mensuel à partir de septembre 2026. Retrouvez une conférence d'histoire de l'art chaque mois jusqu'en juin 2027 pour toute la saison culturelle. Ces conférences auront lieu à la médiathèque de Réalmont un dimanche par mois à 15h pour vous offrir un moment privilégié de découverte et d'échange. Le premier cycle découverte et curiosité débute le 27 septembre avec la conférence Faussaire de génie. C'est gratuit dans la limite des places disponibles. Public, ados et adultes, durée 1h30. Entrée par le patio à l'arrière du bâtiment, rue Anne Bourrel. Retrouvez l'intégralité des programmes et des dates des conférences sur le site du RIM, rim-centre-tarn-pomme.c3rb.org. Ouais, sinon, vous cherchez Réseau intercommunal des médiathèques Centre-Tarn. Raphaël Cordoba expose ses œuvres à la Maison du Vieil Albi depuis le 1er et jusqu'au 30 septembre. C'est ouvert tous les jours de 14h15 à 17h45, sauf le dimanche et jours fériés. Raphaël Cordoba a fait sien les mots de Victor Hugo, le relatif est dans la science, le définitif est dans l'art. Il cite sa vie comme une succession de miracles malgré les 3 guerres qu'il a dû traverser. Comme bouclier à cette violence, la peinture, la création artistique et avant tout le partage. Fondateur avec d'autres des Amis des Arts, il y donna bénévolement des cours de peinture à l'huile durant plus de 20 ans. Raphaël Cordoba n'a jamais cessé de peindre et Raphaël Cordoba expose donc ses œuvres à la Maison du Vieil Albi depuis le 1er et jusqu'au 30 septembre prochain.

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0: Allez, pour cette nouvelle émission, c'est le groupe Bleu Nage que j'accueille dans le studio de Radio Albigès. Ils sont venus tous les trois nous parler de leur musique. Ils ont gagné dernièrement le lauréat Cursus de musique in Tarn 2026, organisé avec l'ADA du Tarn. J'accueille Léa Alazraki. Léa, bonjour.
1: Bonjour.
0: J'accueille Romain Nègre, bonjour.
2: Bonjour.
0: Et Vincent Boutin, bonjour.
3: Bonjour.

0: Alors, si je ne me trompe pas, Léa, toi, tu es au chant.
1: Oui, tout à fait.
0: Romain, tu es au chant et à la guitare électrique et au synthé aussi.
2: Exactement.
0: Et Vincent, tu es à la batterie électronique et au synthé.
3: Oui, exact.
0: Bon, super. Je suis ravie de vous accueillir dans le studio de Radio Albigès. On s'est connus un petit peu lors du FOMAC 2026 qui avait lieu à Castres. Là, on va avoir un peu plus le temps pour découvrir qui vous êtes, quelle est votre musique. Alors, pour commencer, si on devait vous présenter, si vous deviez présenter votre projet à quelqu'un qui ne vous a jamais écouté, qui ne vous connaît pas du tout, comment vous définissez votre style musical ?
1: Alors, il y a un petit temps de réflexion. On peut dire que déjà que c'est un trio, donc bon, ça on l'a compris, de chansons alternatives, c'est un peu comme ça qu'on se définit, avec des ambiances atmosphériques.
3: Acoustiques et électro.
2: En fait, ouais, donc on est un groupe, on fait une musique qu'on dit chansons alternatives, parce que en fait, dans le chanson, il y a la référence pour, dans le paysage français du mode chanson, avec quand même des chansons à texte, quoi. Et alternative, parce qu'en fait, c'est quelque chose d'assez hybride qui circule entre musique planante, atmosphérique, électro, pop, et des instants plus rock, avec une musique plus ancrée, un peu plus incisive et mordante, quoi.
0: Et comment vous vous êtes rencontrés tous les trois ?
2: Donc, avec Léa, en fait, nous, on est partenaires de musique, mais aussi dans la vie. Et en fait, depuis les débuts de notre rencontre amoureuse, on a toujours fait de la musique ensemble. On a toujours composé, écrit des chansons ensemble. Et quand on est arrivé sur Albi, en fait, on a rencontré Vincent. En tant que batteur, et moi comme j'étais guitariste, à travers un projet, en fait, on s'est rencontrés, on a joué un peu ensemble, et puis on est toujours restés amis, quoi. Et quelques années après, quand on a voulu relancer un peu nos compositions avec Léa, parce qu'on avait sorti quelques morceaux, fait quelques concerts sous l'entité Cabane, quand on a voulu rebondir vers une autre forme de musique, on a demandé à Vincent, qui est compositeur électro, de s'il était OK pour embarquer avec nous et partager cette nouvelle aventure. Voilà, il y a à peu près 4 ans de ça.
0: Donc vous êtes sorti de votre cabane et vous avez créé Bleu Nage avec Vincent. Et du coup, au niveau de votre nom de groupe Bleu Nage, d'où ça vient ? Comment vous l'avez inventé ?
1: Oui, alors il y a une référence à mon nom de famille, Alazraki, donc qui est un nom de famille d'origine turque, mais... ça prend ses racines dans le mot arabe azrak qui veut dire bleu. Voilà. Et en fait, dans mon histoire familiale, souvent on dit que ce nom veut dire bleu du ciel. Alors je ne sais pas si c'est vraiment ça, mais en tout cas, c'est resté pour moi. C'est important, donc cette référence. Et puis nage, bah, y a l'idée de mouvement, il y a l'idée de traversée qui nous parlait à tous. Voilà, quelque chose de vivant. Et puis bon, aujourd'hui, l'eau, c'est quand même fondamental. Il y a cette référence-là, oui, à cet élément, l'eau.
0: Et alors, d'où ça part, votre création ? Est-ce que ça part de un de tes textes, Léa, ou un riff de guitare, ou une composition, justement, un peu électro, pour justement créer ensemble ? Comment vous vous organisez ? Comment vous cuisinez tous les trois pour créer ?
1: Alors, souvent, ça part quand même d'un riff de guitare, je trouve.
2: Oui, un riff ou une suite d'accords ou un arpège, enfin une atmosphère, quoi.
1: Que Romain propose, qu'il enregistre. Là-dessus, moi, ça m'appelle et j'ai des images qui arrivent et je pose un texte. Et ensuite, on s'envoie les morceaux avec Vincent qui rajoute son... Enfin, vas-y, je ne sais pas comment.
3: Il y a un va-et-vient ensuite la base sur laquelle je m'appuie. Je vais construire des rythmiques, apporter parfois aussi des arrangements, suggérer des sons. Et il y a des allers-retours comme ça qui peuvent durer un certain temps et qui nous permettent d'affiner petit à petit et de forger le morceau. Même si c'est jamais complètement fini, puisque là, on est encore en train de réactualiser, de réarranger des morceaux qui ont été composés il y a maintenant quelques années et qu'on essaye d'harmoniser avec le set actuel.
0: Les textes, Léa, c'est assez parfois un peu imagé. Vous avez même décrit un petit peu votre musique comme des travelling de cinéma. Est-ce que vous pouvez revenir sur ça ?
1: Alors, je crois que c'est dans ma façon, mon rapport à l'écriture et voilà, aux paroles des chansons. Je pars souvent, comme je disais, d'une image, d'un paysage qui se dessine en moi quand j'écoute la musique que proposent Romain et Vincent. Et ensuite, ça m'engage vers une thématique, un personnage. J'essaie de construire un texte qui est à la fois universel et intime. Enfin, il y a quelque chose comme ça que je cherche à amener. Et donc, quand je me fonds dans ce paysage, j'ai l'impression d'être un peu au cinéma, effectivement. Et l'écriture me porte, quoi.
0: Bon, très bien, ouais. Il ne nous reste plus qu'à regarder le film. On s'écoute justement un morceau qui s'appelle Nina. Est-ce que vous pouvez me raconter un peu ce titre, sa création ?
1: Ouais.
2: Oui, celui-ci, c'est en fait, il y a vraiment plusieurs années, il y avait une suite. C'est en écoutant un album posthume de J.J. Cale, il y avait une chanson qui était toujours dans ce registre un peu folk, americana, blues. Mais il y avait quelque chose d'un peu latin, je trouvais, qui sonnait comme ça. Et du coup, ça, voilà, inspiré par ça, j'ai trouvé une grille d'accords. Et après, comme on l'évoquait juste avant, sur le processus de création, Léa, à partir de cette suite, en fait, de ce que ça pouvait faire émerger comme émotion à l'écoute de ce petit riff qui était assez bossa initialement, plutôt quelque chose d'assez bossa qu'on a, comme disait Vincent, en fait, au fur et à mesure, on l'a déconstruit, reconstruit autrement. Et à partir de là, du coup, Léa, elle s'est laissée traverser par effectivement les images qui venaient et c'était l'histoire d'une fille.
1: Voilà, oui, c'est l'histoire d'une errance un peu, enfin, ou en tout cas d'une quête personnelle. Et elle est donc, cette femme est traversée par beaucoup de choses, notamment la solitude. Et petit à petit, elle avance dans une recherche de peut-être d'amour, de partenaire. Mmh. et elle traverse des paysages un peu flippant, des forêts enflammées.
2: Je crois qu'il y a une recherche de destin en convoquant le passé, il me semble, un truc comme ça.
1: Oui, parce qu'effectivement, il y a la référence à toutes ces images de ses ancêtres, en fait, qui sont là, dans sa peau, en fait. Enfin, là, je parle de manteau, mais c'est une deuxième peau, en fait, pour elle.
0: Alors, on va traverser les paysages et les peaux de Nina du groupe Bleu Nage. On s'écoute ça tout de suite.

0: Allez, on est toujours sur les ondes de Radio Albigès avec le groupe Bleu Nage à nos micros. On est ravis de les recevoir et d'en savoir un petit peu plus sur leur musique. On vient de s'écouter leur titre Nina. Moi, je vous ai rencontré justement au FOMAC en avril qui s'est passé à Castres, organisé par l'ADA du Tarn à l'occasion de Musique in Tarn. Vous avez été lauréat Cursus, un groupe gagnant, voilà, parmi beaucoup de candidats. Vous êtes accompagné par l'ADA du Tarn. Comment ça se passe? Qu'est-ce que ça vous apporte? Comment vous travaillez avec eux?
1: Alors, c'est vraiment un très chouette accompagnement. Là, ça vient de débuter. Enfin, ça a commencé en juin. Du coup, on a eu quand même quelques sessions. Ce qui est bien, c'est que ils nous mettent le focus sur alors nos qualités, évidemment, mais les choses qui nous restent à travailler. Et ils essaient de nous aider à mettre en place d'autres accompagnements extérieurs, en fait, pour nous aider à évoluer, à construire le projet, à faire toujours un pas supplémentaire. Et c'est
0: sur quoi vous aviez besoin, par exemple, d'être accompagné sur la scène, sur les clips, sur les réseaux. Enfin, qu'est-ce qui vous pêchait un peu et que vous allez pouvoir justement développer un peu avec eux?
1: Alors, il y a la question de du chant. En fait, je suis pas chanteuse professionnelle, donc je suis arrivée dans la musique plutôt par l'écriture et j'ai été aussi comédienne, donc voilà. Donc, du coaching vocal, ça va être chouette, me permettre d'avancer encore plus sur cette partie-là. On va avoir du coaching scénique aussi au Bolet Gasson. Donc, c'est vrai que l'ADA est très associé au Bolet Gasson pour soutenir les projets accompagnés. Des rendez-vous aussi, on discute de ce qu'il nous faudrait. Donc voilà, là on se dit qu'on va sûrement enregistrer plutôt filmer un live parce que ça nous manque ça pour après trouver des concerts, etc.
0: Pour pouvoir démarcher.
1: C'est ça.
0: Et puis, il y avait déjà une petite histoire avec le Bolet Gasson. Je crois que vous aviez déjà un peu travaillé avec Virginie. Il me semble que vous avez même été en concert au Bolet Gasson.
1: On a été en concert les soirées Bolet Girls.
0: OK.
1: Voilà. Au tout début de notre projet, en fait.
2: C'était notre premier concert, en fait, dans le cadre des soirées Bolet Girls, un co-plateau avec c'est que des artistes locaux. Et c'était en 2024, je crois.
1: Ouais.
3: Il y a 3 ans.
1: C'est ça.
2: Oui, on a, ils nous donnent un petit coup de pouce. Oui, c'est sûr qu'on les connaît. On avait aussi fait une captation chez eux à un moment donné. Enfin, et puis on connaissait effectivement Virginie. Et puis on répète là-bas depuis
1: le début.
2: Depuis le début du groupe.
1: Et c'est surtout, on a surtout rencontré Guillaume. C'est Strayer, voilà. qui nous a fait le mix des morceaux, voilà, qui sont sur l'EP qui va sortir en janvier.
0: On commence à mieux savoir l'histoire, la petite histoire dans la grande histoire.
1: C'est ça.
0: Justement, est-ce que vous êtes intermittent du spectacle? Comment on peut allier son travail personnel et sa passion pour la musique? Parce que ça prend du temps. Vous êtes dans un processus créatif. Là, vous prenez de l'essor. Et comment on compose justement entre son travail et puis tout son travail de musique?
3: Comme on peut, c'est-à-dire en fonction de nos activités respectives. Moi, je suis travailleur indépendant, donc j'ai quand même aussi un peu de latitude par rapport à ça. Mais effectivement, c'est un investissement qui est quasi quotidien. Et si le but c'est de professionnaliser au maximum le projet, bien sûr, c'est pas de le faire non plus à n'importe quel coût. Donc on avance à notre échelle et à notre niveau. Et Romain et Léa, je les laisse aussi peut-être évoquer leur situation professionnelle.
1: Oui, effectivement. Moi, je suis salariée et puis je vais bientôt être aussi en libéral. donc, ça fait beaucoup de casquettes différentes. Mais c'est ça qui est assez riche, en fait. C'est que le temps consacré à la musique est assez restreint. Le temps de création, en tout cas pour moi, d'écriture, se restreint de plus en plus parce qu'il y a aussi tout le autour de la création, hein. La promotion, justement
2: des marchés, programmateurs,
1: etc. Tourner des clips parce qu'on fait nos clips nous-mêmes aussi. Il y a les illustrations, tout ça, mais ça, c'est plus Vincent. C'est que j'ai très peu de temps pour écrire, mais justement, ça crée une certaine urgence dans ce temps-là, et ça me va bien parce que voilà, j'ai un rapport à l'écriture assez fulgurant. Je sais pas comment dire ça autrement. Mais...
0: Et puis en janvier 2027, si je me trompe pas, vous sortez votre premier EP. Comment il va s'appeler ?
1: Tout est calme.
0: Ah, tout est calme. Très bien. Qu'est-ce que ça représente pour vous de sortir un premier EP ? Combien il y aura de morceaux dessus ?
3: Il y en aura 5. Mm-hmm. Ça représente un aboutissement, naturellement. Ça représente la fusion aussi de nos univers respectifs, aussi même avant tout, je pense. Le fait d'être parvenu à une synthèse, une sorte d'alchimie, entre guillemets, musicale. Mm-hmm. Voilà, c'est aussi le fruit d'un travail assez long de composition, d'arrangement. Et puis de mixage aussi, évidemment, avec l'aide de Guillaume.
2: Oui. Puis c'est aussi comment c'est un peu une photographie, quoi. C'est-à-dire que c'est une manière de fixer quelque chose dans notre travail de composition, d'arrangement, de création à un moment donné. Et comme on le disait, en fait, parce que finalement, les morceaux, ils peuvent avoir plusieurs vies. On peut les, comme disait Vincent tout à l'heure, c'est vrai qu'il y a des morceaux qu'on a, on est encore en train de réarranger pour bon. Donc, en fait, y a plein de formes possibles. Ça... Mais c'est une manière aussi de fixer quelque chose, de dire, ben voilà, et peut-être que dans 10 ans, on écoutera, on se dira, tiens, ben, on les ferait plus comme ça. Mais en tout cas, c'est intéressant d'avoir un objet de ce qu'on a fait jusque-là. C'est un peu ça. Ça représente un peu ce travail de ces dernières années.
1: Ouais, puis c'est ensemble. Aussi un réel plaisir de pouvoir partager notre musique, quoi. Je crois aussi avant tout.
2: Oui.
1: De
2: la faire écouter, de la faire vivre.
1: Oui, ouais. Et puis t'imaginer, voilà. Enfin, moi j'aime bien m'imaginer ça, que les gens l'écoutent dans n'importe quel endroit, et puis que ce soit en France ou ailleurs. Enfin, c'est vrai que maintenant avec les plateformes et tout ça, ça peut aller loin, et c'est. Je trouve ça assez fascinant.
2: Moi, j'imagine toujours que c'est une musique que les gens doivent écouter la nuit en voiture. C'est une sensation personnelle. Mais...
0: La musique et la voiture, je crois que ça, c'est universel. Ouais, c'est ça, ça vous permet aussi de démarcher, d'avoir quelque chose justement à présenter,
3: ouais,
0: pour démarcher sur des futures salles de concert, j'imagine.
1: Oui, et puis ça donne envie d'en enregistrer d'autres. Là, on pense déjà à la suite. C'est vrai, comme on disait, c'est des morceaux qui existent depuis un moment. Enfin... Ça fait du bien aussi de se dire, bon, ça y est, on peut entamer un nouveau voyage ailleurs, quoi. Voilà, avec d'autres enregistrements.
0: Voyage de paysage avec Bleunage, justement. Et puis, je rebondis sur ce que tu disais, Léa, et vous avez tout un travail visuel. Moi, j'ai regardé quelques-uns de vos clips. Mmh. Comment vous les créez ? Donc là, j'ai eu quelques éléments de réponse. C'est vous qui filmez. C'est qui, d'ailleurs, qui filme ? Parce que ça peut pas être toi, Léa, puisque c'est souvent toi qu'on voit. Qui est-ce qui filme ?
3: C'est nous.
2: Okay. C'est Vincent et moi, donc Romain. L'autre casquette de Vincent, qui est photographe, du coup, il y a quand même quelques outils en magasin pour pouvoir être un peu autonome sur ça. Mais après, on aime ça aussi, je crois. C'est surtout que l'idée de capter des images nous intéresse. De capter des séquences comme ça,
3: construire nos propres atmosphères. Ouais. Bon, on a des cultures visuelles qui sont quand même relativement tangentes. Et puis, même si l'aspect artisanal ne nous effraie pas complètement, c'est-à-dire qu'on assume complètement les éventuelles imperfections, mais par contre, ça nous permet d'aller au bout de nos idées, de tester des choses. Et puis d'arriver à créer des images animées qui collent vraiment à la musique, en tout cas de la perception, de la conception que l'on s'en fait.
0: Vous maîtrisez jusqu'au bout votre mm-hmm. atmosphère, votre univers aussi. Pour l'artisanal, c'est quand même pas mal, moi, je trouve. Mm-hmm. Je trouve que ça donne une petite patte, un peu, des fois un peu vintage aussi. Mm-hmm. Alors, je n'ai pas tous les qualificatifs. Mm-hmm. Et puis, on voit souvent Léa sur une présence de pont.
1: Oui.
0: Il y a souvent l'eau en fait qui revient. C'est un choix justement. Puis quand on s'appelle Bleunage.
1: Eh oui, oui, oui. Alors, est-ce que c'est un choix conscient, ça ? Je sais pas. Enfin, pour ma part, j'avais pas fait le lien. Comme quoi, c'est vachement
0: bien. Ils sont où, ces ponts ?
1: Mais ces ponts. Alors, ils sont où, ces ponts ? Il y a le pont de Paris, à Paris.
2: C'est le pont de la Bibliothèque nationale.
1: Ouais, c'est ça. Donc, au-dessus de la Seine.
2: Le pont piéton.
1: Il y a un pont dans le Tarn, je ne sais plus où c'était.
2: À Monestier,
1: ouais.
2: Juste avant l'ancienne tunnel, l'ancienne voie ferrée.
1: Voilà.
3: Et il y en a un autre dans le clip qui va sortir.
2: Qui va sortir, oui. Il y a aussi un pont Eiffel qui est situé du côté de Entrepène et Saint-Antonin.
0: Donc il y a des ponts.
2: Il y a des ponts.
0: Un peu comme dans votre musique aussi, avec ces ponts électro.
2: Alors,
0: vous faites un peu...
2: Oui, parce que dans la question de bleunage, Léa parlait de notion de traversée. Effectivement, en fait, les ponts, c'est ce qui nous relie. C'est aussi ce qui peut nous séparer. Enfin, voilà, je crois qu'il y a aussi peut-être... Ça, je ne sais pas si c'est forcément... je pense que c'est un peu peut-être ce qu'il y a d'inconscient ou d'un récit comme ça en filigrane qui se fait. La question effectivement de l'exil, Léa parlait de son nom, enfin il y a quand même quelque chose comme ça, il y a quelque chose qui est aussi très, très actuel et très politique, quoi, très, très militant. Nous, c'est des sujets qui nous tiennent à cœur. Je pense que voilà, effectivement, il y a cette lecture qu'on peut faire.
0: On peut faire des ponts.

0: Et là, justement, est-ce que le groupe Bleu Nage, vous avez des prochaines dates de concert à nous donner? Alors, j'imagine qu'il y en aura aussi en lien avec la sortie de votre EP, mais est-ce qu'il y en a une prochaine?
1: Alors oui, il y a des dates qui demandent confirmation. Par contre, on sera le 20 octobre au Bijou, dans le cadre du tremplin Ozon. Donc voilà, le 20 octobre, n'hésitez pas à venir nous voir. C'est un mardi soir au Bijou, célèbre scène pour
2: la chanson.
1: Voilà, pour la chanson.
0: Très belle scène avec beaucoup d'artistes qui se sont représentés sur cette scène. Et puis des concerts, j'imagine, à venir bientôt pour la sortie de l'EP.
1: Ouais.
2: Oui, on aura sûrement une release partie après la sortie donc, de l'EP qui sera fin janvier. La release sera sûrement en février. Et puis il y aura d'autres concerts.
1: On attend encore les précisions des dates pour les annoncer.
0: Peut-être qu'on peut trouver tout ça sur vos réseaux sociaux. Excuse-moi, je t'ai coupé. Peut-être qu'on peut trouver tout ça sur Instagram, Facebook, si on tape Bleu Nage.
2: Tout à fait. On a une page Insta, Facebook, YouTube. Et puis, pour écouter notre musique, donc c'est sur les plateformes. Et je voulais juste rajouter qu'on va sortir donc un nouveau clip. Justement, le clip de Nina qui sort,
1: à l'automne.
2: Voilà, c'est pas très clair encore. Début novembre.
0: Bon, alors il faut suivre les actualités de Bleu Nage sur leur réseau. On peut les trouver aussi sur les plateformes pour pouvoir les écouter. Allez, pour clôturer cette émission, je vous ai préparé des petites questions. Mm-hmm. Vous avez des petites questions avec des numéros. Je vous laisse en prendre une chacun. Vous allez lire la question à haute voix pour nos auditeuristes. Et puis, on va commencer avec toi, Vincent.
3: Où préfères-tu aller nager ? Dans la Méditerranée.
0: Et pourquoi la Méditerranée ?
3: Parce que auparavant, je nageais très peu et c'est un lieu que j'ai découvert plutôt récemment. La lumière, en fait, la qualité de la lumière et puis surtout la température de l'eau, parce que je suis très frileux.
0: Alors, pour la Méditerranée, pour Vincent, une question pour Léa.
2: Alors, raconte-nous ton souvenir quand tu as appris à nager. Ah, alors ça, c'est une question délicate pour moi parce que j'ai très peu de mémoire. Mais par contre, ça me fait quand même...
0: J'ai eu peur, j'ai cru que ça allait virer en mélodrame. J'ai fait, merde, ça tombe sur elle. Vas-y, raconte-nous.
2: Non, mais par contre, j'ai des souvenirs de, effectivement, quand j'étais petite et que je nageais en Bretagne. Ouais, c'était en Bretagne avec mon père. Et en fait, mon père adore nager et il nage le crawl et il va très loin quand il nage. Et j'ai le souvenir d'essayer de le suivre et qu'à un moment donné, ça commençait à me faire peur. Donc il y a ce souvenir du plaisir d'être dans l'eau et en même temps le danger des éléments autour de nous qu'on ne maîtrise pas toujours.
0: De l'immensité des océans.
2: C'est ça.
0: Allez, une dernière question et elle est pour toi, Romain.
1: C'est quoi ta couleur préférée ? Le bleu ? Pas que, mais ouais, il y a des bleus qui me touchent beaucoup. Ouais. Le bleu clin, c'est une couleur qui, ça me fait quelque chose.
0: Bon, j'étais ravie de vous accueillir au micro du studio de Radio Albigès, le groupe Bleu Nage.
2: Merci
0: beaucoup Léa, chanteuse.
2: Merci pour l'invitation.
0: Merci Romain au chant, à la guitare électrique et au synthé.
1: Merci à toi pour le beau moment.
0: Et merci Vincent à la batterie électronique et au synthé.
3: Merci beaucoup.
0: Et puis à bientôt sur les ondes de Radio Albigès.
1: À bientôt.
2: Au revoir.

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Bonsoir chers auditeurices, je suis ravie de vous retrouver après tout ce temps. Vous êtes bien sur Drag Night et c'est le retour des récaps des concerts de l'année. Alors, je vous préviens, cette émission n'a aucun sens. J'ai, malgré ce que mes émissions peuvent laisser penser, des goûts assez éclectiques. Alors, restez souples sur vos appuis, c'est parti. Et on attaque sur le dernier single d'Electric Callboy, Tanzide, que j'ai vu à Lyon en janvier. Excellent concert, très bonne ambiance, cette liste au top. En fait, Electric Callboy, c'est vraiment drôle. Ils se prennent pas au sérieux, ils sont là pour passer un bon moment et pour nous faire passer un bon moment, et ça marche grave.

En février, j'ai eu le bonheur d'assister au concert de Royal Republic au Bikini. Mais quel concert! Tout était parfait. J'étais avec mes potes, c'était pas loin de la maison et le groupe est exceptionnel. La présence sur scène, incroyable. Le chanteur nous a beaucoup parlé et il a vraiment beaucoup d'humour, ce dont je n'en doutais pas vu le style. En fait, j'avais vraiment l'impression presque d'assister à un concert privé où on se prend pas la tête et on est là pour kiffer, discuter. Et c'était vraiment très cool. Vivement qu'ils repartent en tournée, je veux revoir ça très bientôt. Et voici leur très planant Laser Love.

En avril, je suis allée voir les darons de Machine Head à la nouvelle salle de Toulouse, l'Interférence. Très bonne salle d'ailleurs. Et alors, je vais vous passer David Yann, le classique. Mais à chaque fois que je l'écoute, je ne peux pas m'empêcher de me dire que cette chanson, c'est vraiment le cliché du métal. En fait, je pense que les non-métalleux entendent cette musique quand ils imaginent du métal. C'est des grosses guitares, un mec qui gueule. Voilà, rien de bien intellectuel, mais nous, on est contents.

Allez, on continue avec le concert de l'année, le fameux Stade de France de System of a Down. Et oui, j'ai réussi à avoir des places, mais ne soyez pas jaloux, ça m'a coûté un rein et demi. Et justement, il est peut-être temps qu'on se pose la question du prix des concerts de manière générale, parce que là, quand même, on a atteint des sommets. Plus de 150 euros la place pour un groupe qui n'a rien sorti depuis 20 ans. Bon, c'est pas très anti-système ça, non ? Mais bon, c'était sûrement ma seule occasion de les voir, donc bon. Et puis comme toujours, ici, on est là pour soigner son enfant intérieur, et je peux vous dire que la moi d'il y a 20 ans, elle s'est bien cassée la voix pendant ce concert. Je vous épargne ma prononciation du titre que j'ai choisi, ça se comprend tout seul en l'écoutant.

On retourne par chez nous avec le festival Pause Guitare que nous avons eu le plaisir de faire au fin fond des enfers apparemment. Non mais 40 degrés à l'ombre, sérieux ça? J'ai bravé la chaleur et la sueur pour aller voir le set de Jean-Louis Aubert et quel plaisir! Une pause douce et positive dans nos vies de fous. C'était très bien et je peux mourir en paix d'avoir vécu en live le sublime Alter Ego.

Et lors de cette même soirée, j'ai eu le plaisir de voir un groupe que j'écoutais beaucoup quand j'étais ado. C'est les Anglais de The Cooks. Alors apparemment, le chanteur ne vieillit pas puisqu'il a exactement la même tête qu'il y a 20 ans. Ils font de l'indie pop et voici Seaside.

On va changer complètement de style puisqu'à Pause Guitare, je me suis laissée emporter par le set de Moziman. Je suis allée voir plus par curiosité parce que j'aime de toute façon les musiques extrêmes, donc l'électro, ça me parle, mais je n'en attendais rien de particulier. Eh bien écoutez, c'était excellent. J'aurais voulu que ça dure toute la nuit. Du rythme, des rêves pour tout le monde et des drops de qualité. Mais que demander de plus? Je pense que certains ont été un peu secoués, c'est pas tout public non plus, mais en fin de soirée c'était très bien. Alors malheureusement c'est un artiste qui mérite d'être écouté et vu en live, donc je ne pourrai pas vous retransmettre ici toute la puissance de ses mix, mais j'en ai quand même sélectionné un qui marche pas mal pour commencer. Déjà le morceau original est exceptionnel, c'est le feat The Bloody Beatrice et Steve Aoki, mais remixé par Moziman.

Sans transition, nous voici fin juillet à Cap Découverte pour le meilleur festival du monde. Et je dis ça en toute objectivité, évidemment. C'est l'Extreme Fest, bien sûr. Dans la trentaine de groupes à l'affiche des trois jours de festival, je vous ai sélectionné les Parisiens de Lofofora. Et alors Lofofora, c'est pas un groupe que j'écoute parce que c'est pas mon délire à la base. C'est du crossover metal, rap et punk avec du chant français et j'avoue, ça me bloque un peu. Mais il faut avouer que l'engagement, les paroles et l'ensemble du concert sont vraiment bien. Lofo, c'est un groupe qui n'a pas peur de dire ce qu'il pense, voire même d'insulter directement les gens au mauvais comportement. Et j'avoue que ça fait plaisir. J'ai eu la chance de discuter avec Renaud, le chanteur, à la fin du concert, c'est un mec ultra accessible et super gentil. Et voyez, c'est ça aussi, les festivals à taille humaine. Tu peux rencontrer les artistes et tu peux même passer des concerts avec eux dans le public. Et pour vous montrer l'engagement de Lofo, je vous laisse apprécier leur alarme citoyenne.

On reste sur la prog de l'Extreme Fest avec The Révélation pour moi, c'est The Ghost Inside. Ils sont américains et ils font du metalcore, évidemment, j'ai envie de vous dire. Je connaissais pas du tout avant de les voir sur scène et ça a été la découverte de l'été, j'ai de suite adoré. Bien sûr, ça a tous les codes du metalcore, donc j'accroche direct. Et pour vous donner un exemple, voici l'incroyable Engine 45.

Je vais terminer cette émission par deux hommages à deux très grands artistes qui nous ont malheureusement quittés cette année. Le premier, c'est Lou Koller, le chanteur et fondateur de Sicko Fitol, un groupe américain de punk hardcore. Il est décédé des suites d'un cancer à 61 ans. Et la scène hardcore doit beaucoup à Sicko Fitol et à Lou notamment, qui était un ambassadeur du genre au fil des années et qui a développé de nombreux projets avec d'autres groupes importants de la scène comme Napalm Death ou Agnostic Front. Et si vous les découvrez ici, attention, ça secoue un peu. Voici Step Down.

Et le deuxième, c'est pour l'incroyable reine de la country, Dolly Parton. Elle nous quitte le 26 août à l'âge de 80 ans. Et en plus d'être une artiste plus que complète, c'est-à-dire chanteuse, autrice, compositrice, interprète, musicienne, multi-instrumentiste, actrice, scénariste et productrice, c'est une grande philanthrope. Elle aurait dû être milliardaire avec tous les revenus que généraient ses créations, mais elle ne l'a jamais été, tellement elle reversait de l'argent pour ses fondations ou pour des donations. Que ce soit dans la santé, l'éducation ou l'économie, dès qu'elle pouvait aider, elle le faisait. Le monde de l'art a perdu une très grande artiste, mais l'humanité a aussi perdu quelqu'un de merveilleux. Et pour rendre à Dolly ce qui appartient à Dolly, voici « I Will Always Love You » qu'elle a écrite et composée en 1973.

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0: Philippe Martel, qu'est-ce que c'est pour vous l'Occitanitude?
1: On va commencer peut-être par dire ce que ce n'est pas. Hein, comme ça, ça permettra d'éliminer un certain nombre de choses. Ce n'est pas une identité fermée où il faut avoir des ancêtres présents sur le sol national depuis 40 générations, l'homme de Todavel et tout ça. Hein. C'est peut-être d'abord ce contact avec des gens qui sont les porteurs d'une langue, qui sont les porteurs d'une culture, qui ont leur avis sur un certain nombre de choses et qui demandent à ce que ce point de vue soit respecté.

que nous sommes ici et voir ce que, à travers l'expression que permet cette langue, ce que nous pouvons dire, pas seulement aux gens de chez nous, ceux qui se reconnaissent dans cette langue, qui la parlent ou qui l'ont entendu parler ou qui souhaiteraient la parler, mais aussi à tous les autres, dans la mesure où, après tout, sur cette planète, nous sommes tous de la même espèce biologique et finalement, l'universalisme, c'est aussi la capacité de reconnaître comme appartenant à notre propre patrimoine, y compris des choses qui ne sont pas de notre culture. Come in, Mr. DJ. Zulu. Zulu Nation.

C'est à ceux qui sont finalement pour une culture dog ouverte sur les autres de faire la preuve, d'une part que ça marche, et d'autre part que c'est beaucoup plus valorisant pour tout le monde de défendre ce type de position.

Bonjour, vous êtes sur le répondeur du Mariam. Laissez votre message, après je vous appelle. Merci. Merci, bye.

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0: La chanson, la preuve.
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2: Manger local, c'est connaître de visu le producteur et la productrice de tout ce qu'on mange. Manger local, c'est voir de visu les mains qui plument le poulet, qui traient la vache et la chèvre, qui désherbent le navet, qui cueillent le raisin et qui pétrissent le pain. Manger local, c'est avoir la carte mentale de tous les produits du quotidien. On sait où trouver quoi et chez qui. Oh, et aussi, ça veut dire pouvoir aller aider les producteurs et les productrices en temps de confinement.
1: Milliards, c'est le nombre de calories consommées par un homme durant toute sa vie. Pour une femme, c'est 62 milliards. Ça ne vous parle pas ? Je vais plutôt vous parler en tonnes alors. Dans toute une vie d'occidentale, on ingurgite en moyenne 73 tonnes de nourriture, soit le poids d'un petit avion de ligne, de 50 voitures ou encore plus de 2 camions de 33 tonnes. Je sais pas vous, mais moi, quand on parle de bouffe, j'ai plein de souvenirs qui remontent. Je me souviens de l'odeur du biberon qui parfois me revient au nez, même 30 ans après. Je me souviens de goûter Choco Prince dans la cour de récré, et le chocolat que je mangeais en premier. Je me rappelle avoir jeté une assiette d'épinards à la poubelle en faisant croire à ma mère que j'avais tout mangé. Je me souviens que ma mère a voulu me faire plus souvent des épinards après ça. Je me souviens que ma première bière était une Heineken et qu'elle était amère. Je me souviens que l'ivresse qui s'en est suivie était, elle, très douce. Je me souviens que j'aimais boire la paille parce que j'aspirais directement la grenadine au fond du verre. Je me rappelle avoir fait des cauchemars quand j'ai appris qu'on mangeait des huîtres vivantes. Je me souviens de la mousse au chocolat de ma mère et des œufs montés en neige. Je me rappelle avoir mis des friandes dans mes poches à la cantine pour les manger après. Je me souviens que ma mère se demandait d'où venaient tant de miettes. Je me rappelle lui avoir répondu qu'elles venaient de mes poches, mardi. Je me rappelle avoir calculé combien de baguettes de pain on perd par mois avec toutes les miettes qu'on laisse sur la table chaque jour. Sachant que le poids d'une baguette est en moyenne de 250 grammes et qu'on perd environ 8 grammes de miettes par jour, on est à une baguette sacrifiée par mois. Et tout ça pourquoi ? Pour faire gonfler des oiseaux. Super. Pourquoi j'ai fait ça ? Peut-être pour avoir un truc à répondre à ma mère qui disait qu'il fallait que je finisse mon assiette parce qu'il y avait des enfants qui mouraient de faim dans le monde. Je voyais pas le rapport. Je me souviens que j'ai mis longtemps à comprendre que c'est toujours moi qui avais la fève dans la galette des rois. Je me rappelle avoir été dégoûté de trouver un cheveu dans ma soupe parce qu'après, j'avais peur d'avoir un cheveu sur la langue. Je me souviens aussi m'être posé la question de si je mangeais du poussin quand je mangeais un œuf de poule. Chez ma grand-tante, à la campagne, il y avait des poules, des lapins, des brebis, des carottes, des patates et des chiens de chasse. Quand on allait les voir avec mes parents, mon père, il disait qu'on allait...
3: À la ferme.
1: Mais c'était plus vraiment une ferme. C'était un jardin avec quelques animaux. Dans les années 80, l'agriculture s'était bien modernisée. On pouvait manger à notre faim, notamment en mettant de l'eau chaude dans un bol en plastique.
4: Quand on a fait les boutiques toute la matinée,
5: quand on est tous les deux en train de bricoler,
6: ou bien quand il y a un super match à la télé,
7: on peut tout de même,
8: d'un bon petit plat,
9: se régaler.
1: Le modèle paysan autosuffisant, c'était déjà du folklore. Et du coup, moi, j'étais déjà bien éloigné de la terre. Le seul lien que j'avais avec le sol, c'était à table, avec les repas de famille. Chez ma grand-mère, il y avait notamment des escargots en sauce que mon grand-père avait ramassés. Chez ma grand-tante, il y avait toujours au moins une ou deux entrées, deux plats, du fromage et un dessert. Et un petit sucre chargé de rhum pour faire passer tout ça. La plupart de ce qu'on mangeait venait de pas très loin, en tout cas pour les légumes et la viande. Mon père, lui, il se contentait de servir à boire et de faire la vinaigrette, pendant que ma mère était au four et au moulin. et l'engueuler en lui disant
3: « Mais ne remplis pas tant les verres, on se resservira ».
1: Plus tard, j'ai fait l'expérience de repas dans d'autres cultures. J'ai mangé de la panse de brebis farcie avec une recette écossaise des parents de ma copine de l'époque. Le truc rigolo avec ce haggis, c'est que ça se mange accompagné d'un verre de whisky. Je vous raconte pas la fin de repas. Ring ding diddle little adio, ring da diddly io, I wonder if it's true what they don't wear beneath the kilt. J'ai aussi mangé 5 repas par jour lors d'un séjour au Maroc avec des hommes, uniquement des hommes. Les femmes passaient leur temps en cuisine et on ne les voyait pas lors des repas. C'est peut-être la seule différence avec ma grand-mère et ma grand-tante. Elles, on les voyait, mais par intermittence à table, entre deux sessions de vaisselle, comme ma mère d'ailleurs. Celles et ceux qu'on voyait de moins en moins, en tout cas, dans ces années 90, c'étaient les paysannes et les paysans.
7: Moi, je voulais aller à l'école et travailler. Ma mère n'a pas voulu, j'ai travaillé tout le temps là. Alors j'ai écouté, on était soumis à l'époque. À 15 ans, tu ne penses pas à la retraite. Et je suis là sans retraite, sans rien. Et oui.
1: Aujourd'hui, moi, j'ai décidé de m'intéresser à ce que je mange. Pas pour faire un régime, mais pour savoir quelle économie ça nourrit, ce que je mange. Quelle convivialité ça sert ou ça dessert. Pour savoir comment je peux faire, comment nous pouvons faire, pour revenir dans la chaîne alimentaire sans en être les consommateurs et consommatrices, sans en être les prédateurs et prédatrices.
8: Alors, les terres agricoles disparaissent en France au rythme d'un département tous les 6 ans.
1: Les AMAP, les magasins de producteurs, les marchés de plein vent, tout ça, ça permet de garder un lien local avec les paysannes et paysans. Mais pour donner leur chance à des nouveaux et nouvelles paysans et paysannes, il faut pouvoir accéder aux fonciers, à des terres. L'association Terre de Liens permet l'achat collectif de terres pour aider à cette reprise en main des territoires par l'agriculture, par les citoyennes, par les citoyens. Mais elle ne peut pas être partout.
9: Comment favoriser une agriculture locale, bio et paysanne?
1: Non, Pascal, non, ne lis pas.
9: Au-delà de ses choix de consommation.
1: Ne lis pas, ça s'entend, Pascal.
9: On peut aussi orienter son épargne différemment. La sortir de la banque et la placer dans une société foncière locale.
1: Bon, c'est pas grave.
9: Qui transforme l'épargne en investissement dans les terres et facilite l'installation de paysannes et paysans.
1: C'est très bien.
9: C'est ce que fait la société Terre Citoyenne Albigeoise, gérée par des citoyennes et citoyens bénévoles autour d'Albi.
1: Merci, Pascal.

0: Pascal, toi, est-ce qu'on peut dire que tu es de formation technique?
1: Alors moi, à la base, je suis formé et déformé. Donc j'ai une double formation. Donc j'ai d'abord fait ingénieur et en parallèle et juste après j'ai fait architecte. Donc j'ai d'abord appris à tout analyser de manière très carrée et après j'ai plutôt appris à penser les choses de manière globale. Donc voilà, je suis formé déformé. Mon rapport à l'agriculture, c'est que je suis pas agriculteur, mais je crois que j'ai quand même deux rêves dans ma vie depuis tout petit. Le premier, c'est de monter sur un tracteur. Et ça y est, j'ai assouvi ce rêve récemment grâce à la Terre Citoyenne. Et j'ai un autre rêve, mais ça, je pense que c'est un peu pour plus tard, c'est un jour d'avoir une vache. Alors un paysan ou une paysanne en quelques années, je pense que ça sera principalement des collectifs, du travail en groupe, du travail en collaboration, en coopération, pour mutualiser les services, mutualiser le matériel, mutualiser aussi le savoir-faire et puis mieux gérer son temps, se permettre aussi de parfois partir en week-end s'il y en a d'autres qui peuvent prendre la relève. Bah, moi, je me dis que par rapport à ce que je sais faire et ce que j'ai envie de faire aussi, je me vois plus dans un rôle d'organisation, de développer, construire, monter des structures qui vont permettre de faciliter justement la mise en commun de matériel et de services pour les paysans, plutôt que moi-même de faire, parce que j'ai pas cette formation-là et que ça serait un peu compliqué pour moi d'apprendre tout maintenant. Donc je me vois plus, ouais, comme peut-être un rôle d'assistant quelque part aux paysans et paysannes de demain, ce qui m'empêche pas par ailleurs d'être là aussi, et j'aime bien ça de temps en temps, de donner des coups de main, d'aller mettre les mains dans la terre.
0: Toi, ta formation, c'est quoi?
2: À la base, moi, je suis graphiste.
0: Du coup, c'est quoi ton rapport à l'agriculture?
2: Je suis tombée dedans aux États-Unis après avoir rencontré Auguste. On a décidé de découvrir ce que c'était que de faire pousser des légumes pour nous quand on s'est installé ensemble.
0: Est-ce que tu te vois paysanne dans plusieurs années? Et c'est quoi, ça serait quoi dans ces quelques années le métier de paysan ou paysanne?
2: Paysanne, oui. Alors, pendant 8 ans, on a travaillé sur des fermes, donc paysanne, oui, je me vois paysanne. Le métier de paysan, moi, je le vois avec un aspect collectif, parce que c'est vrai que c'est difficile, le métier de paysan, et c'est difficile de tout concilier entre vie de famille, prendre un peu de temps aussi en dehors, et puis gérer toutes ces petites vies qui poussent dans le sol. Et du coup, l'aspect collectif, je pense que c'est vraiment hyper porteur déjà pour vivre l'agriculture au quotidien. Et ensuite, pour permettre aux gens de s'entraider, aux agriculteurs de s'entraider et de s'accorder justement ces petites pauses sans mettre en péril leur ferme.
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4: à rechercher le rendement pour des raisons purement économiques, compréhensibles, mais on ne s'est pas préoccupé du problème de la qualité.
5: Claude Aubert.
4: Et il y a un exemple dont la presse a parlé, qui est celui des...
5: ingénieurs agronomes.
4: De la présence de nitrates dans les épinards et de nitrites qui sont toxiques, notamment pour les nourrissons.
5: Pionniers de l'agriculture bio en France.
4: Pourquoi est-ce qu'on retrouve trop de nitrites dans les épinards? Eh bien parce que...
5: 1973.
4: On a mis des grandes quantités d'engrais azotés sur les épinards pour augmenter le rendement. On est arrivé au but souhaité, on a augmenté le rendement. Mais on ne s'est pas aperçu, ou bien longtemps après, qu'on augmentait en même temps le taux de nitrate des épinards et que ça devenait toxique. Et puis, autre aspect, qu'on augmentait aussi la teneur en eau de l'épinard, c'est-à-dire qu'on diminuait sa valeur nutritive. Et actuellement, dans certaines conserveries d'épinards, il faut deux fois plus d'épinards frais pour faire un kilo d'épinards de conserve qu'il en fallait il y a 10 ou 20 ans. Autrement dit, on a multiplié par deux la teneur en eau de l'épinard. Donc on peut acheter un kilo d'épinards actuellement, vous achetez en fait l'équivalent d'une livre d'épinards d'il y a 10 ans, ou d'avant l'emploi des engrais chimiques.
6: Mais de toute façon, vous pensez que l'agriculture dite biologique peut permettre de répondre aux besoins du monde moderne?
4: Sans aucun doute, oui. Aux besoins quantitatifs...
6: En tant qu'agronome, vous l'affirmez?
4: En tant qu'agronome, je l'affirme. Aux besoins quantitatifs, et aussi, et c'est quand même ça dont on ne parle pas assez, aux besoins qualitatifs, parce qu'à quoi ça sert de produire des produits végétaux? Bon, à produire des aliments. Alors, si ces aliments contiennent des produits chimiques ou ont une composition déséquilibrée, à quoi ça sert? Enfin, l'agriculture rate son but.
7: Ma formation à la base, c'est la culture générale, la biologie, la psychologie, mais pas à but professionnel, puisque très vite, après mon bac en 68, la rencontre de l'écologie via Charlie Hebdo, les Amis de la Terre, Survivre et Vivre, Alexandre Gottendieck, ça a été le fait que je voulais déjà depuis très longtemps aller vivre à la campagne. Et j'ai jamais supporté Paris et en communauté, donc c'est la rencontre avec l'écologie en 72, l'adhésion à Nature et Progrès, en 74 l'installation en communauté, en 73 pardon l'installation en communauté, et après 74-75, on s'est retrouvé producteur en couple dans la vallée du Vior. J'ai jamais été un paysan parce que ce serait injure aux paysans. Moi, j'étais un néo-rural qui a vécu d'une production agricole.
8: Je m'appelle Marion, j'ai 28 ans et je suis à Terre Citoyenne albigeoise pour voir le lien qu'il y a entre ce qu'on mange et ceux qui produisent ce qu'on mange, et puis essayer de le faire découvrir au plus grand nombre.
9: Ta formation de base, c'est quoi toi?
8: Alors moi, j'ai une licence en anthropologie et après j'ai bifurqué sur un master, ça s'appelle gestion de projets environnementaux. Ça veut un peu tout dire et rien dire, mais ça... Puis après je me suis plutôt orientée vers le compostage et donc maintenant je suis maître composteur et c'est ça qui m'intéresse bien aussi.
9: Et donc tes antécédents avec ton rapport à l'agriculture, ça... C'est une histoire familiale ou c'est un peu nouveau? C'est...
8: Alors moi j'ai grandi à la campagne, mais mes parents ne sont pas du tout agriculteurs, mais j'ai toujours finalement été intéressée. J'ai fait mon stage de 3e dans une ferme avec des vaches. Et j'ai toujours voulu essayer d'avoir un stage dans une ADART ou Terre de Liens et j'ai jamais été prise. Et du coup, j'ai jamais trop touché à l'agriculture de près. Et c'est pour ça aussi que ça m'intéresse de découvrir ça maintenant sur le tard. Voilà.
10: Mais là, ça va être des concours d'escabeaux par contre. Hein. Il y en a
11: peut-être en bas, non? Sur le local.
12: Qu'est-ce qu'il y a?
13: Un autre escabeau?
11: Un autre escabeau.
12: Pour être en eau.
11: Auguste, tu veux y arriver sans escabeau?
12: Non.
13: Il ne comprend pas pourquoi tu veux rentrer sans escabeau.
14: Donc, Lionel? J'ai 50 ans et puis je suis, on va dire, depuis très jeune intéressé par le domaine de l'agriculture et principalement du maraîchage pour avoir travaillé l'été quand j'étais jeune.
9: Et ta formation d'origine, ça a un rapport à l'agriculture ?
14: Non, aucun rapport. En fait, moi j'ai fait des études techniques plutôt et puis J'ai plongé plutôt dans l'informatique et je suis actuellement enseignant, donc il n'y a pas de rapport direct. Mais depuis que je suis jeune, c'est quand même un domaine qui m'a toujours intéressé. Voilà, donc c'est pour ça que j'essaie de m'investir un petit peu à mon niveau dans ce type d'activité, quoi. Ça change un petit peu mon emploi du temps. On va dire que ça a commencé il y a une quinzaine d'années, quoi. Où je me suis rendu compte en fait qu'on faisait un petit peu, que, dans notre famille, hein, on faisait un petit peu n'importe quoi, c'est-à-dire qu'on allait faire les courses, et puis en arrivant à la maison, je me suis dit, mais tu te rends compte, t'as acheté deux pommes dans une petite barquette en plastique, et c'était un peu du n'importe quoi, et ma femme m'a dit, mais attends, ils vendent des pommes bio juste à côté, quoi. Et on est allé voir, en fait, c'était une AMAP, et là, en fait, ça a été réellement un changement de fonctionnement, où j'ai commencé un petit peu à m'investir, à réfléchir un petit peu là-dessus. D'abord, c'était pour notre alimentation, et puis au final, on connaît les producteurs, on connaît les paysans, et donc du coup, on fait ça aussi quelque part, c'est du donnant-donnant, quoi, hein, c'est du gagnant-gagnant. Et du coup, ça fait une quinzaine d'années maintenant qu'on essaye au maximum de s'alimenter avec les produits locaux, quoi, hein, les circuits courts, et puis l'alimentation locale, quoi, qui doit représenter à peu près 80% de notre alimentation.
15: Je m'appelle Isabelle Guiraud, j'ai 61 ans. Je suis née à Toulouse, mais je viens de Lescure, puisque c'est la maison de mes grands-parents ici, maison de famille, donc j'y viens depuis que je suis née. Mais en fait, j'y habite que depuis 2012, donc j'ai un rapport avec Lescure comme ça par rapport aux grands-parents, qui étaient des gens très importants pour moi. Et je suis conjoint collaborateur, enfin j'étais, jusqu'à ce qu'il prenne sa retraite, donc moi j'ai pas tout à fait l'âge de la retraite, ça sera dans un an. Et j'ai des chambres d'hôtes aussi, donc on accueille des gens du mois d'avril au mois de novembre, depuis 2012. Avant j'ai été dans l'enseignement. J'ai eu 3 enfants, donc je me suis arrêtée un peu pour les enfants. Et ensuite, j'ai été bibliothécaire dans l'Aveyron pendant 18 ans. Mais j'ai aussi participé à l'élevage de pigeons, puisqu'on avait un petit abattoir et qu'on plumait, qu'on faisait de la vente directe sur les marchés et dans les restaurants.
16: Comment on voit l'évolution? Moi, je crois que c'est une bonne chose qu'il y ait beaucoup, beaucoup, beaucoup de bio qui s'installe. Maintenant, je pense qu'il y a un tel fossé entre les gens qui s'installent en bio et les gens qui sont en agriculture conventionnelle, quoi. Il faudrait que les gens qui font du bio fassent gaffe de ne pas rester entre eux. C'est ce qu'on ressent, enfin, c'est ce que je ressens, moi, comme je suis en conventionnel, j'étais en conventionnel, je discute avec ces gens-là et je vois justement ce fossé qui est établi comme ça. Et je crois qu'il faudrait vraiment faire des passerelles, quoi. Terre citoyenne, c'est... Ils sont venus nous trouver, notamment... Auguste et Marion, quoi, parce qu'ils cherchaient des terres, ils cherchaient des terres et ils n'en trouvaient pas. Et donc ils ont atterri à Lescure et on a bien voulu leur céder 1,5 hectare, quoi. Et c'est comme ça que ça s'est fait, et c'est comme ça qu'on a connu de Terre citoyenne, quoi. Parce qu'on était un peu embêtés, parce qu'on voulait transmettre quelque chose, sans pour autant que les agriculteurs autour continuent à s'agrandir, il vaudrait mieux. On s'est dit que ce soit des jeunes. Et en bio aussi, qui s'installe. Même si on était en conventionnel, on a enfin une certaine idée des rotations des terres, etc., quoi, de ne pas bousiller la terre. Quoi.
17: C'est, de ne pas épuiser le sol. Ouais.
16: Voilà, voilà. Et notamment en vue de les céder après. Quoi. Donc, et puis d'abord pour nous, parce qu'on ne peut pas faire n'importe quoi avec la terre. Quoi. C'est...
15: Oui, la rotation des terres, améliorer le sol, un rapport direct avec les animaux, et de la vente directe, contact avec les gens, essayer d'éviter toutes les marchés boursiers, les spéculations pour les ventes de blé, enfin bon, des choses où on perd pied avec la terre. Quoi.
16: C'est ça être paysan, c'est faire attention à tout ça, quoi. C'est être partie prenante avec la terre. Quoi.
18: Récolter des fonds, des légumes ou du blé, des témoignages aussi pour raconter l'histoire du pays. Planter des arbres, des oignons, des idées.
19: Des graines de vocation, de paysannerie aussi. Se tromper parfois, faire des ponts sans bitume et poser les conflits sur la table et pas en dessous.
20: Mettre les mains dans la terre,
17: catacombes pour y chercher des trésors de vitalité. Revendiquer la propriété collective contre la spéculation foncière.
8: Installer des jeunes pour répondre à la nécessaire relocalisation de l'alimentation.
19: C'est peut-être un peu tout ça, la biodiversité.
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17: Au revoir.
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1: 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Je n'aime toujours pas l'école.
2: La suite serait délectable. Malheureusement, je ne peux pas la dire et c'est regrettable. Ça nous aurait

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